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0: Merci de vous réveiller avec nous ce matin sur RGR. On vient d'écouter le son de Somber. Pour la suite, je vous ai préparé Ouz.
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0: Et quel plaisir de vous retrouver en ce mercredi 13 mai où nous souhaitons une bonne fête au Roland. C'est aussi la journée mondiale du commerce équitable. Et pour les anniversaires de stars, eh bien l'artiste Stevie Wonder a 76 ans. L'acteur britannique Robert Pattinson fête ses 40 ans. Et puis un bon anniversaire à l'animateur de TF1.

0: RGR avec ce son qui rappelle des souvenirs ce matin, c'était Katy Perry. Pour la suite, on va écouter celle qui sera vendredi prochain, le 15 mai, à Juvigny, à l'occasion du festival des Moissons Rock. On va écouter Rory dans un instant. Juste avant, voici le replay de RGR Midi.
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0: Eh bien, il y a plusieurs personnes qui sont arrivées dans ce studio, Julien.
2: Oui, déjà, plaisir d'accueillir Adriana, que j'ai le plaisir d'accompagner pour l'interview qui vient. Salut Adriana.
3: Salut Julien.
2: Ta toute première en direct à la radio, il me semble. Ouais. Une des premières, en tout cas.
0: Oh, tout va bien se passer, on est sur RJR, tout va bien.
2: Et alors, on est très heureux d'accueillir notre invité ce midi, David Durand-Amouab, du Jardin Parallèle, parce que c'est un peu la tradition, David. Déjà, salut.
4: Salut, bonjour Julien, bonjour Adriana.
3: Bonjour.
2: Et bienvenue évidemment sur RGR. On se disait tout à l'heure en antenne, c'est presque traditionnel, à l'approche du festival Orbic Pictus, donc c'est la 17e édition cette année, de se retrouver ici pour en faire évidemment la promotion à la fois du festival, des marionnettes et toutes ces formes de spectacles marionnettiques évidemment. Donc bah voilà, c'est reparti pour un tour. Hein.
4: Oui, ça revient très vite. On a l'impression que c'était il y a 15 jours, mais non. C'était il y a 355 jours exactement.
2: C'est très précis, ouais, effectivement. On rappelle donc les dates pour cette année qui sont sensiblement les mêmes à une journée près, puisque voilà, donc 21-24 mai, donc la semaine prochaine, toujours dans plusieurs lieux de la ville, hein, évidemment. On rappelle que le berceau, il y a 17 ans, ça avait démarré, je crois, au Palais du Thau.
4: Tout à fait, ça a commencé au Palais du Thau avec le directeur du Palais du Thau de l'époque qui était très partant pour cette aventure.
2: Avec...
4: Et puis voilà, c'était Thierry du Manoir à l'époque.
2: Voilà, et donc je ne sais plus si c'était dès la première année, mais la fameuse gargouille, moi, dont j'ai souvenir.
4: À l'époque, les gargouilles qu'il y avait, c'était vraiment celles de la cathédrale qu'on pouvait voir dans la cour d'honneur.
2: Donc elles sont arrivées après, parce que là, dans les déambulations que vous allez nous proposer, on va peut-être la retrouver. Hein.
4: Oui, elle va revenir cette année. On aura 3 marionnettes d'extérieur, marionnettes géantes qui vont déambuler quartier Forum.
2: Adriana.
3: Oui, alors je voulais savoir à quoi est-ce qu'on doit s'attendre cette année, puisque le 21 mai, c'est les scolaires qui commencent, et juste après, il y a le lendemain, la soirée inaugurale. Comment ça se présente pour vous ?
4: Effectivement, les deux premiers jours, c'est le cellier qu'on investit, donc autrement dit, cette salle de spectacle de la ville de Reims. C'est salle de spectacle, puisqu'il y en a plusieurs dans le cellier. Et là, on accueille des spectacles qui sont plutôt dédiés au public scolaire sur les deux premiers jours. C'est la particularité du festival, depuis que le cellier fait partie des lieux patrimoniaux qu'on investit. Sur les deux premiers jours, on a plusieurs formes qui vont être jouées. Alors notamment, on a Magic Fish Circus. Alors, je vais parler de quelques formes, je ne vais pas parler de toutes les formes. Mais ce spectacle-là, c'est un tableau de Paul Klee qui a été transformé en spectacle. Ils se sont inspirés de ce tableau pour créer un spectacle tout à fait fabuleux, absurde, détonnant, absolument à voir. Et je peux parler d'un autre spectacle aussi, où il y a encore des places pour vendredi, qui s'appelle Un personnage sans histoire, et c'est assez intéressant comme aventure, parce que c'est un artiste qui a fabriqué une marionnette, donc là je vous dis un peu le background du spectacle. Il a fabriqué une marionnette il y a très longtemps, il s'en est jamais servi. Et puis il l'a redécouvert, et il s'est dit, mais je vais inventer une histoire avec. Et il a inventé une histoire fabuleuse, assez métaphysique, de cette marionnette qui a attendu son rôle, qui a été créé il y a 2 ans, ce spectacle. Un personnage sans histoire, une aventure fabuleuse et métaphysique.
3: Ah, trop bien, mais donc vous avez fait le choix d'avoir des spectacles divers pour tout public, notamment jeunes, comme vous l'avez dit. Quelles sont les valeurs que vous véhiculez à travers ces spectacles ?
4: Alors, les valeurs, c'est vraiment les artistes qui créent les spectacles qui vont les véhiculer. Et nous, ce qui nous intéresse beaucoup, c'est de faire découvrir au public la multiplicité, enfin la richesse, la profusion, les techniques du monde de la marionnette. Donc c'est ça qu'on va découvrir, c'est qu'est-ce que c'est qu'une marionnette portée à taille humaine, qu'est-ce que c'est qu'une marionnette géante, théâtre d'ombre, marionnette à gaine, et c'est tout ce qu'on peut découvrir lors du festival Orbis Pictus.
2: Je rebondis sur le côté jeune ou scolaire, David. Je me dis, moi, assez naïvement, jeune égale émerveillement assuré. Est-ce que c'est le cas, déjà, d'une part ? Et puis, est-ce qu'il y a une vocation aussi de transmission, quelque part ?
4: Émerveillement assuré, pour tous les âges.
2: Parce qu'il y a quand vraiment... on parle de marionnettes, c'est vrai, ouais.
4: Il y en a vraiment pour tous les publics. On peut même avoir des frissons de peur, puisque c'est aussi un art qui a cette particularité de pouvoir investir des champs très particuliers. Ça peut être la science-fiction, ça peut être les mondes fantastiques, ça peut être l'horreur aussi. Parce qu'on peut jouer avec des corps démembrés. Enfin, on peut faire des tas de choses qu'on ne peut pas faire parfois avec le théâtre, puisqu'on travaille avec avec l'artificiel, en fait, ouais. Avec les objets, et avec des objets qu'on rend vivants. Donc ça, c'est frissonnant également.
2: Tu peux nous parler un peu plus de cette soirée inaugurale à laquelle il y aura une partie d'ailleurs que tu proposeras aussi hein.
4: Alors malheureusement non, tu fais bien d'en parler parce que je me suis blessé le genou.
2: Ah, mince.
4: C'est moi qui devais faire la performance avec Uriel Barthélémy et c'est parti remise. Guichin exactement, ouais. Qui était inspiré de fantômes coréens, mais on le reporte à l'année prochaine. Donc je me
2: remets. On a une partie de la prog de la saison prochaine.
4: Voilà, c'est ça. C'est exactement. C'est
2: mais Orsa Bruna donc.
4: Orsa Bruna avec Marinette Dosville qui vient nous présenter une forme très particulière et féministe avec un personnage d'ours féminin. Bon, j'en dis pas plus, mais qui va investir effectivement de manière performative le jardin du cellier plutôt en soirée. Et puis il y a une performance des Totterwinkel également qui va jouer cette année un objet assez organique qui vont nous faire découvrir cet objet lors de la soirée inaugurale. Et puis voilà, des tas de petites formes qui vont jouer à droite à gauche. On a aussi l'atelier tatou avec Maud Gironné qui revient, qui est un moment assez sympa à vivre. On a aussi un photomatron qui va s'installer, c'est-à-dire une boîte avec les artistes du festival. Enfin, comment vous dire ça? C'est un photomaton, vous vous installez devant, vous glissez ce que vous voulez dans la photo, un bouton de culotte ou une pièce. Et il y a un artiste du festival derrière qui, en 60 secondes, vous dresse le portrait et vous envoie la photo.
2: Ça, c'est génial.
4: Ouais. Voilà, des moments assez drôles à vivre comme ça, spontanés, conviviaux.
2: Qui sont donc très immersifs, participatifs, presque finalement, j'ai envie de dire, c'est aussi l'une des intentions, l'un des ADN du festival Orbis Pictus. Hein.
4: Oui, c'est une des marques de fabrique actuelles parce que on s'intéresse beaucoup à cette dimension interactive et immersive et on la retrouve dans le festival et particulièrement dans le jardin.
3: Et du coup, vous mettez vraiment en avant cette relation entre spectateur et artiste, c'est ça?
4: Oui, d'autant plus que l'espace convivial se trouve au jardin du musée Hôtel Le Vergeur et qu'on retrouve les artistes qui viennent ici boire un verre, on étend vraiment l'espace convivial à tout le jardin.
2: T'as parlé de plusieurs lieux, t'as déjà cité le cellier, le jardin musée Hôtel Le Vergeur, il y en a plusieurs, on peut citer le Cryptoportique hein, pour un spectacle, l'hôtel Saint-Jean-Baptiste de la Salle, voilà, c'est
4: absolument.
2: Des lieux que vous connaissez déjà.
4: Oui.
2: C'est des lieux où le patrimoine est important aussi, est-ce que ça a du sens aussi de le faire dans ces endroits-là particulièrement?
4: Oui, d'autant plus que c'est vraiment l'ADN du festival. On avait envie de faire découvrir la marionnette et des lieux du patrimoine rémois. Donc quand on a investi le Palais du Thau, que tout le monde ne connaît pas, parce qu'il y a un objet juste à côté du Palais du Thau, que tout le monde remarque, c'est la cathédrale. Et cet objet, même s'ils sont liés, faisait de l'ombre au Palais du Thau. Et c'est la même dynamique avec le quartier Forum, qui est le cœur... Enfin, je dirais que c'est le cœur de la ville, c'est le cœur historique, puisque, enfin, vous savez sans doute, mais le quartier, le forum, c'était l'espace gallo-romain, tout le monde, le vrai centre-ville est là. Et autour de ce centre-ville, il y a effectivement l'hôtel Saint-Jean-Baptiste de la Salle, qui est un lieu incroyable, qui a une histoire également incroyable, et avec des tas de petits espaces à faire découvrir, pas évident pour la marionnette, enfin, pas évident pour le spectacle, mais assez simple pour la marionnette, en revanche, parce qu'on a des petites choses, et on fait découvrir des espaces, effectivement, de l'hôtel Saint-Jean-Baptiste. On est sur le cryptoportique avec un spectacle le choral également, puisque là ce qu'on va faire l'an dernier c'était Puppet Massa, cette année on a le Manipophone, c'est des marionnettes qui représentent des chanteurs du passé et en fait ils font revivre des chansons du passé, c'est comme deux techniciens qui sont là et puis qui vont animer les marionnettes, qui vont chanter en fait plusieurs chansons du répertoire plutôt français.
2: Ouais, très riche, effectivement. Alors tu l'as dit, là on voyage entre patrimoine, histoire et modernité, on l'a compris. Je reviens sur l'hôtel Saint-Jean-Baptiste de la Salle où vous proposez, tu programmes Open Haiku, je sais pas si je prononce bien d'ailleurs, de la compagnie Pseudonymo, où là, on parle aussi d'intelligence artificielle. Donc comment en fait on mêle à la fois la tradition, l'art marionnettique et autres, et la modernité, parce que c'est l'actualité, l'IA.
4: Oui, tout à fait. Alors, je vais parler d'Open Haiku, mais c'est vrai que l'hôtel Saint-Jean-Baptiste de la Salle, on a fait le choix d'y mettre plutôt des formes expérimentales ou en recherche. Et en l'occurrence, on accueille également Ayelen, la compagnie du chien ainsi, qui va jouer des Lembe Lembe. Alors, pardon, moi, j'ai oublié le nom des, là, sur le coup du concept, du projet. Mais ce que je peux vous dire, c'est que c'est des petites formes, des boîtes.
2: Observer en fait, prend du temps, ça
4: merci, s'appelle. Merci, c'est ça. Et à l'intérieur de ces boîtes, se trouvent des micro-mondes qui sont bousculés par le spectateur. Donc, c'est le spectateur par son regard, par un enclenchement qu'il y a de possible dans une de ces boîtes, qui va mettre en marche la dynamique un peu post-apocalyptique qu'il y a dans chacune des boîtes. Et puis de l'autre côté, Open Haiku, effectivement, là, on a essayé de pousser le geste de cette intelligence artificielle, de ce remplacement ou de cet accompagnement de l'humain selon les visions qu'on en a et les peurs que ça peut générer d'ailleurs, qui sont aussi intéressantes. Et on a poussé ce geste-là jusqu'au bout, puisque Les spectateurs sont accompagnés dans la création d'un récit qui est aussitôt mis en scène et joué par des robots. Donc là, on va vraiment jusqu'au bout, mais l'humain est quand même toujours présent. Et ce qui est intéressant, c'est de voir comment cet accompagnement, comment cette collaboration est générative de création spontanée.
2: Donc là, on est plus sur de la réflexion, si je comprends bien. Mais est-ce que au quotidien, parce que c'est l'occasion d'en parler, ça révolutionne l'art de la marionnette?
4: Moi,
2: la technologie.
4: Ça révolutionne beaucoup de choses.
2: Hein, oui, si on est, entre autres, évidemment. Ouais.
4: Mais oui, ça révolutionne. Mais là, c'est ce qu'on montre aussi, puisque nous, on a créé un récit cadre, un récit qui nous intéresse, autour de la science-fiction, en l'occurrence, parce que c'était déjà présent l'an dernier, sur une thématique. Cette année, on le renouvelle avec la science-fiction comme étant les champs d'exploration. On a un récit cadre SF, et le public vient combler des petites cases de ce récit cadre, des trous, en fait, d'un récit à trous. Et puis c'est l'IA qui va générer l'histoire. Donc là, on voit tout de suite à quel point la machine est déjà présente. Elle génère un récit à partir de notre récit cadre, à partir d'interventions humaines qui viennent combler les trous, et la machine vient écrire l'histoire.
3: Mais donc, le public et la machine sont à la fois spectateurs et artistes.
4: Absolument. C'est exactement ce qui se passe. Ils vont écrire l'histoire. Et puis, ensuite, il y a un autre, là, il y a un autre jalon où ça, c'est plutôt nous qui sommes présents, où on a créé des espaces clés avec des marionnettes qu'on a fabriquées également. Mais c'est les robots qui vont les animer quand le récit cadre choisi par les spectateurs va être joué, en fait, va être interprété par les machines également. C'est-à-dire, c'est pas un acteur, mais là aussi, on fait intervenir une IA qui va chanter ou qui va parler, qui va jouer, qui va vraiment interpréter ce texte qui sera créé dans la minute qui précède quasiment.
2: Ouais. Alors ça, c'est aussi ça, le festival Orbis Pictus. Ça fait 17 ans que ça dure et j'espère que ça va durer avec autant de modernité encore longtemps. Il y a une multitude, c'est vrai que l'offre est assez riche quand même sur des lieux qui le sont tout aussi. Si vous allez sur lejardinparallèle.fr, vous allez retrouver tout le programme. On va évidemment le partager nous sur rgradio.fr. David, quand on est, je sais pas moi, touriste là qui est à Reims en ce moment, un étudiant qui vit sa première année d'expérience et qui a envie de participer d'une façon ou d'une autre au festival Orbis Pictus, comment on arrive à choisir parmi toutes les propositions qui sont faites? Parce que c'est tellement riche.
4: Alors ce qui facilite le choix, c'est que c'est des formes brèves. Ça veut dire qu'on peut en voir plusieurs assez facilement dans une journée.
2: Oui, formes brèves, c'est quoi? C'est entre un quart d'heure et une heure?
4: Bonne question. À partir de 10 minutes, finalement, il n'y a pas de durée véritablement. Ce qui va déterminer la durée, c'est vraiment la nécessité de la création. On n'est pas pris par le format. On n'est pas formaté. On fait ce que le spectacle, ce que l'univers nous impose de créer. Donc si ça dure 10 minutes, parce que le récit est bouclé en 10 minutes, ça dure 10 minutes, et puis ça peut durer 20, 30, 40. Après, nous, effectivement, on statue que la forme brève, chez nous, elle va s'arrêter autour de 40 minutes, parce qu'on est dans un parcours, on veut que ça reste léger. Mais puis une heure, c'est un format qui existe parce que quand on fait déplacer un certain nombre de publics dans une salle, on va pas le faire déplacer pour 10 minutes. Donc une heure, c'est un peu le format clé. Mais ça, on va le retrouver, ce format d'environ une heure, plutôt au Cellier, dans les formes assises, en spectacle, en salle vraiment. Quoi.
2: Donc soyez curieux, laissez-vous surprendre. C'est un peu ça le message.
4: Ouais, carrément. C'est exactement ça.
2: Avec pour rappel, donc, parce qu'on a parlé de plein de choses, les spectacles en déambulation, les spectacles cryptoportiques, c'est gratos.
4: Tout à fait.
2: En revanche, pour celles et ceux qui veulent assister au spectacle au Cellier et à l'hôtel Saint-Jean-Baptiste de la Salle, bon, là, il y a une tarification, mais bon, ça s'entend aussi vu la programmation qui est proposée. Je l'ai dit aussi, lejardinparallèle.fr pour avoir toutes les informations. Et puis après, laissez-vous surprendre, c'est ça le message principal.
4: Hein. Ouais, c'est le maître mot.
2: On salue Angélique également, qui co-dirige avec toi.
4: Oui, on est en co-direction, en co-programmation avec Angélique Friand, tout à fait.
2: Et je m'étais promis, et j'ai failli oublier, parce qu'hors antenne, on s'est dit, faut qu'on fasse un petit big up à Anaël. Parce que l'affiche, elle est, alors en plus, elle est hyper colorée. Je sais pas si c'est une volonté, si c'était une demande, une commande, ou si ça fait partie d'Anaël aussi. Anaël Rimbaud, évidemment, artiste qui a créé l'affiche du festival de cette année.
4: Oui, tout à fait. On avait choisi Anaël parce qu'effectivement son univers était coloré et on avait envie de cette affiche colorée. Et oui, on remercie.
2: Presque solaire et un peu mystérieuse aussi, hein.
4: Oui, tout à fait. Alors après, elle a quartier libre. Nous, on a juste quelques éléments clés, le corbeau en gros et l'anthropomorphisme un peu. Et après, c'est elle qui décide de tout. Et voilà, donc effectivement, merci à Anaël Rimbaud pour cette magnifique affiche.
2: Voilà, le festival Orbis Pictus du 21-24 mai prochain, ça va arriver là, c'est la semaine prochaine, donc merci David. Bon, désolé pour la petite problématique du genou, hein.
4: Oui, c'est moi qui suis désolé, mais c'est pas grave, ça va se refaire.
2: Bah oui, j'imagine, et bon festival, et j'invite toutes celles et tous ceux qui sont ou curieux ou passionnés de vous y rejoindre en fait. Hein.
0: Et ben merci beaucoup Julien, merci David, merci Adriana, et puis vous retrouverez évidemment cet échange en podcast hein, sur notre site internet rgrradio.fr. 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
1: RGR avec le son de nos morts. Pour la suite, on va écouter Félix Jane.
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0: Très bon réveil sur RGR avec le morceau de BTS. Pour la suite, on va écouter Mado avec son titre Pixel.
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0: Oui, et à Reims, la culture urbaine s'invite en plein centre-ville avec le festival Dans les airs qui sera de retour ce week-end, hein, 16 et 17 mai prochain. Place du Forum avec deux jours de show, des battles, des performances. Le samedi, place au breakdance avec les meilleurs b-boys et b-girls de France, suivi de concerts en soirée. Et puis le dimanche, un concours chorégraphique mêlant style urbain et contemporain, plus un village urbain avec des artistes, des créateurs et aussi pas mal d'ateliers. Ce qui est cool, c'est que c'est gratuit et ouvert à tous, donc rendez-vous les 16 et 17 mai prochains à Reims. 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

0: Vous êtes sur RJR et dans un instant, on va écouter la belle Sabrina Carpenter.
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0: Avant, voici l'astro RJR du jour avec les béliers. En ce mercredi, vous allez vous sentir autonome et libre de vos actions. Les taureaux, accueillez le bonheur. Les bonnes nouvelles vont se succéder tout au long de la journée. Les gémeaux, vous allez exercer une fascination irrésistible sur vos proches. Les cancers, votre comportement négatif pourrait engendrer des réflexions désagréables. Les lions, profitez de cette nouvelle journée pour prouver que vous êtes à la hauteur des espérances que l'on a placées en vous. Les vierges, c'est une bonne journée pour mener de front plusieurs projets. Les balances, mettez de côté votre désir d'indépendance en ce 13 mai. Les scorpions, les accords que vous conclurez aujourd'hui seront durables. Les sagittaires, quelques soucis en matière de finances, surveillez vos dépenses. Les capricornes, les chances de succès vont commencer à se profiler. Les verseaux, réglez sans tarder tout ce qui traîne et faites en sorte d'être irréprochable. Et enfin, pour finir avec les poissons, rieurs et taquins, attendez-vous à cumuler les succès. Allez, pour la suite, on continue avec la sélection RGR. Voici Sabrina Carpenter. Take a shot.

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1: Salut tout le monde, on est le mercredi 13 mai, c'est reparti pour une nouvelle journée, la dernière avant un long week-end pour plusieurs d'entre vous. On vous accompagne dans quelques instants avec grand plaisir dans RJR Matin. Et on vous informe également, comme chaque jour, on commence par un peu de musique, puisque c'est parti pour le festival des Moissons Rock à Juvigny. Ça commence alors aujourd'hui par un spectacle de théâtre de rue. Les concerts débuteront réellement demain soir, notamment avec Ultra Vomit, Rise of the North Star et les locaux de Not of a Number. Toutes les infos et la programmation sur moissonsrock.org. Autre festival dont il est question ce soir à Reims cette fois, c'est le kick-off de la 5e édition du Gabarit Fest, le festival des arts graphiques à Reims. Ça se passera à Syntex Numérique. Ce sera l'occasion tout à l'heure de dévoiler l'affiche et une partie de la programmation du festival. Autre rendez-vous ce soir, c'est le concert d'Olivier Latry, organiste titulaire de Notre-Dame de Paris, à l'occasion de la restauration de l'orgue de la cathédrale de Reims. Restauration terminée après 5 ans de travaux. Je rappelle que c'est un instrument qui date de 1470, le 15e siècle. Il y a tout un programme d'animation imaginé par la Société des Amis de la cathédrale de Reims jusque dimanche. Ça commence donc ce soir à 18h. La cathédrale qui sera aussi au centre des regards vers 22h tout à l'heure, à l'occasion d'une projection exceptionnelle du spectacle Regalia. Alors pour rappel, Regalia c'est un spectacle immersif sur la façade de la cathédrale, imaginé par Moment Factory, qui permet de revivre la journée du sacre d'un roi. Rendez-vous donc d'aujourd'hui à samedi à 22h. Ensuite, il faudra attendre le 29 mai. Dans le reste de l'actu, la situation est sous contrôle. Ce sont les mots d'Emmanuel Macron à propos du hantavirus. Le président français a assuré de la fiabilité des protocoles en France. Pour l'instant, pas de changement de situation. Une femme d'une soixantaine d'années reste dans un état critique, mais les autres personnes contacts vont bien et sont pour l'instant testées négatives. On vient de l'apprendre il y a quelques minutes. Sachez que le taux de chômage en France a atteint 8,1% au premier trimestre de l'année 2026. Ce sont des chiffres de l'INSEE. Et puis en sport, il y a du foot ce soir. PSG lance finale du championnat de Ligue 1, le premier contre le deuxième. Le coup d'envoi sera donné à 21h. Il suffit au moins d'un match nul pour sacrer le PSG.
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1: Ah, la météo, c'est retour compliqué. Hein. Après une belle journée hier, retour des nuages ce matin et l'humidité cet après-midi, c'est ce que dit Météo France. Avec des températures toujours fraîches pour la saison, pas plus de 13-14 degrés au meilleur de la journée.
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0: RJR avec l'un des gros sons du moment, c'était Tame Impala avec le remix de Jenny. Pour la suite, on va écouter les frérots de la Vega.
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0: Très bon début de journée à tous hein, sur RJR. On vient d'écouter le morceau de Ronisia. Pour la suite, eh ben, je vous ai préparé à Loc avec Khalid.
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0: Et c'est mercredi aujourd'hui, nous sommes le 13 mai. Nous souhaitons une bonne fête au Roland. C'est aussi la journée mondiale du commerce équitable. Et pour les anniversaires de stars, eh ben, l'artiste Stevie Wonder a 76 ans. L'acteur britannique Robert Pattinson fête ses 40 ans. Et puis un bon anniversaire à un animateur qu'on connaît tous, animateur de TF1. Si je vous dis Nikos, bah voilà, vous me dites forcément Aliagas. Bah oui, Nikos Aliagas fête aujourd'hui ses 57 ans. On lui souhaite évidemment un bon anniversaire. En tout cas, pour la suite, je vous ai préparé Lil Nas X hein, pour la suite des hits. Et juste avant, voici Alok avec Khalid sur RJR.

Va de sa côté Lil Nas X à l'instant sur RJR. On fait un nouveau point sur l'actualité avec pas mal de rendez-vous ce soir à Reims. D'abord un festival, plutôt le kick-off de la 5e édition du Gabarit Fest, le festival des arts graphiques à Reims. Ça se passera à Syntex Culture Numérique. Ce sera l'occasion de dévoiler l'affiche et une partie de la programmation du festival. Autre rendez-vous ce soir, c'est le concert d'Olivier Latry, organiste titulaire de Notre-Dame de Paris. C'est à l'occasion de la restauration de l'orgue de la cathédrale de Reims. Restauration terminée après 5 ans de travaux. Je rappelle que cet instrument date du 15e siècle. Il y a tout un programme d'animation imaginé par la Société des Amis de la cathédrale de Reims. Ce sera jusque dimanche et ça commence donc ce soir à 18h. Dans le reste de l'actu, la situation est sous contrôle. Ce sont les mots d'Emmanuel Macron à propos du hantavirus. Le président français a assuré de la fiabilité des protocoles en France. Hier soir, Stéphanie Rist, la ministre de la Santé, a aussi fait un point de situation. Il reste inchangé depuis le début de la semaine, avec une femme d'une soixantaine d'années, toujours dans un état critique. Les autres personnes contacts vont bien et sont pour l'instant testées négatives. On vient de l'apprendre, c'était il y a une demi-heure. Sachez que le taux de chômage en France a atteint 8,1% au premier trimestre de l'année 2026. Ce sont des chiffres de l'INSEE. Il s'agit du plus haut niveau en 5 ans. L'actu, c'est aussi le cinéma. La 79e édition du Festival de Cannes, il s'est ouvert hier soir avec un premier défilé de stars. Place aujourd'hui aux premières projections de films, avec notamment la sortie de L'Abandon, un film choc qui retrace les derniers jours de Samuel Paty, le professeur tué il y a 6 ans, en 2020. Il sera présenté hors compétition. Et puis en sport, il y a du foot. Ce soir, c'est peut-être la finale de la Ligue 1. Entre le PSG et Lens, le premier contre le deuxième, match en retard qui avait été reporté à cause des matchs du Coupe d'Europe. Il suffit d'un match nul ou d'une victoire pour assurer le titre aux Parisiens. Coup d'envoi à 21h. Avant ça, Strasbourg se déplacera à Brest et ce sera à 18h. 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

0: Vous êtes sur RGR et on vient d'écouter le son de Benny. Pour la suite, je vous ai préparé Gims.
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0: Et les 22 et 23 mai prochains, vous allez pouvoir découvrir le voyageur des rêves à l'hippodrome de Reims. Il s'agit d'un spectacle de 70 minutes entièrement immersif et familial où au total 1000 drones, oui vous avez bien entendu, 1000 drones transformeront le ciel en une fresque lumineuse monumentale. Si vous souhaitez assister à ce spectacle, vous retrouverez toutes les infos et les réservations directement en ligne sur magicdrone.show. magicdrone.show, c'est le site internet pour réserver vos invitations. 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

0: RGR avec le son de EG7. Pour la suite, on va écouter The French Kiss avec sa musique préférée.
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0: Et juste avant d'écouter The French Kiss, pas facile à dire en ce mercredi matin, on fait un point sur la météo. Et malheureusement, j'espère que vous avez profité du soleil hier dans la cité des sacs, parce que malheureusement aujourd'hui le soleil qui a décidé de se cacher encore derrière les nuages. Ça sera comme ça d'ailleurs tout au long de la journée, avec même des possibles averses dans l'après-midi par-ci par-là. Pour les températures, 13 degrés attendus dans la matinée, et on attend jusqu'à 15 degrés pour cet après-midi. Allez, pour la suite, voici The French Kiss, c'est sa musique préférée sur RGR.

0: Le remix de Sound of Legend sort le morceau San Francisco. Et bah ça, franchement, ça nous met de bonne humeur pour démarrer ce mercredi 13 mai. Et ça aussi, ça va nous mettre de bonne humeur parce que dans un instant, on va écouter Maeva.
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0: Juste avant, voici l'Astro RJR du jour avec les béliers. En ce mercredi, vous allez vous sentir autonome et libre de vos actions. Les taureaux, accueillez le bonheur. Les bonnes nouvelles vont se succéder tout au long de la journée. Les gémeaux, vous allez exercer une fascination irrésistible sur vos proches. Les cancers, votre comportement négatif pourrait engendrer des réflexions désagréables. Les lions, profitez de cette nouvelle journée pour prouver que vous êtes à la hauteur des espérances que l'on a placées en vous. Les vierges, c'est une bonne journée pour mener de front plusieurs projets. Les balances, mettez de côté votre désir d'indépendance en ce 13 mai. Les scorpions, les accords que vous conclurez aujourd'hui seront durables. Les sagittaires, quelques soucis en matière de finances, surveillez vos dépenses. Les capricornes, les chances de succès vont commencer à se profiler. Les verseaux, réglez sans tarder tout ce qui traîne et faites en sorte d'être irréprochable. Et enfin, pour finir, les poissons, rieurs et taquins, attendez-vous à cumuler les succès. Allez, pour la suite, on continue avec la sélection RGR. Voici Maeva, c'est Supernova.

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1: Allez, encore un petit effort en ce mercredi 13 mai. C'est le dernier jour avant un long week-end pour beaucoup d'entre vous. Alors on vous accompagne, on vous informe. Bienvenue sur RJR. Il est tout pile 9h.
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1: Et à 9h, on fait un dernier point sur l'actualité. On commence par de la musique, parce que c'est parti pour le festival des Moissons Rock. Ça se passe à Juvigny, nouvelle édition, la 31e. Ça commence aujourd'hui par un spectacle de théâtre de rue. Les concerts, eux, vont débuter dès demain soir, avec notamment Ultra Vomit, Rise of the No Star, les locaux de Note of the Number. Tous les infos, la billetterie, la programmation, vous les avez sur moissonsrock.org. Autre festival dont il est question ce soir à Reims, c'est le kick-off de la 5e édition du Gabarit Fest, le festival des arts graphiques à Reims. Ça se passera à Syntex Culture Numérique. Ce sera l'occasion de dévoiler l'affiche et puis une partie de la programmation du festival. Donc ce sera à partir de 18h30 ce soir. Autre rendez-vous tout à l'heure, le concert d'Olivier Latrie. Il est organiste titulaire de Notre-Dame de Paris, mais il sera à Reims à l'occasion de la restauration du grand orgue de la cathédrale de Reims. Restauration terminée après 5 années de travaux. C'est un instrument qui date du 15e siècle. Il y a tout un programme d'animation imaginé par la Société des Amis de la cathédrale de Reims jusque dimanche, et ça commence donc ce soir à 18h. La cathédrale qui sera aussi au centre des regards vers 22h, à l'occasion d'une projection exceptionnelle du spectacle Regalia. Oui, alors pour rappel, Regalia, c'est un spectacle immersif sur la façade de la cathédrale. Il est imaginé depuis plusieurs années par Moment Factory et qui permet de revivre la journée d'un sacre d'un roi. Rendez-vous donc aujourd'hui jusque samedi à 22h. Ensuite, il faudra attendre jusque le 29 mai pour retrouver ce spectacle Regalia. Dans le reste de l'actu, les mots d'Emmanuel Macron à propos du hantavirus. La situation est sous contrôle. Le président français, le chef de l'État, a assuré de la fiabilité des protocoles en France. Hier soir, la ministre de la Santé a aussi fait un point de situation, Stéphanie Rist. Situation qui reste inchangée depuis le début de la semaine, avec une femme d'une soixantaine d'années, toujours dans un état critique à l'hôpital Bichat à Paris. Les autres personnes contactées vont bien et elles sont pour l'instant toujours testées négatives. L'actualité, c'est le cinéma, 79e édition du Festival de Cannes. C'est parti depuis hier avec la grande cérémonie d'ouverture. Le premier, la palme d'or d'honneur donnée à Peter Jackson, l'auteur entre autres du Seigneur des Anneaux. Place aujourd'hui aux premières projections de films et notamment un qui va beaucoup faire parler, c'est la sortie de L'Abandon. Un film choc qui retrace les derniers jours de Samuel Paty, le professeur tué il y a 6 ans, c'était en 2020. Il sera présenté hors compétition. Puis il y a du foot ce soir. On parle de sport. C'est peut-être la finale, c'est même sûr. C'est la finale de la Ligue 1 entre le premier et le deuxième, le Paris Saint-Germain et le Racing Club de Lens. Match en retard qui avait été décalé à cause des matchs de Coupe d'Europe. Il suffit d'un match nul ou d'une victoire pour assurer le titre aux Parisiens dès ce soir. Le coup d'envoi sera donné à 21h. Avant ça, Strasbourg se déplacera à Brest. Là aussi, c'est un match en retard de Ligue 1. Coup d'envoi entre Brest et Strasbourg à 18h. La météo, bah là, c'est pas terrible. Dans le ciel rémois, on va pas se le cacher avec le retour de la grisaille ce matin et puis le retour de température faible. On sera autour de 14-15 degrés finalement au meilleur de cette journée. Ce sont des informations de Météo France. 9h passées de 3 minutes, c'est la fin de ce flash. On se retrouve tout à l'heure à midi pour un prochain point sur l'actualité. D'ici là, vous le savez, on repart en musique sur RJR. C'est parti pour une heure de sélection non-stop, sans publicité. Arrive Yoa, il y aura Santa également, Mike Posner, ce sera juste avant 9h. Et tout de suite, c'est Louis Tomlinson qui revient, ça s'appelle Imposter et c'est tout de suite. Belle journée sur RJR.
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1: Bonjour tout le monde, il est midi et une minute. Dans un instant, on va écouter Alok avec Khalid juste avant. Bon, enfin, point sur l'actu de ce mercredi 13 mai.
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1: Et l'actu ce midi, c'est avec Julien. Salut Julien.
2: Salut Greg, salut tout le monde.
1: Bon, ça y est, c'est parti pour le festival des Moissons Rock.
2: Et oui, déjà, ça y est, 31e édition, ça se passe toujours à Juvigny. Alors, ça commence aujourd'hui par des spectacles de théâtre de rue notamment. Les concerts, eux, débuteront demain soir. Vous aurez d'ailleurs demain Ultra Vomit, Rise of the North Stars, les locaux de Not a Number. Toutes les infos, la programmation pour les jours suivants, vous allez sur moissonrock.org. Ce sera évidemment avec RJR. Autre festival dont on parle également ce soir à Reims cette fois, c'est le kick-off de la 5e édition du Gabarit Fest, le festival des arts graphiques à Reims. Ce soir, rendez-vous à Syntex Culture Numérique à partir de 18h30 et ce sera l'occasion de dévoiler d'abord l'affiche et puis ensuite évidemment une partie de la programmation du festival. D'autres rendez-vous ce soir parce que ça y est, le grand orgue de la cathédrale de Reims est de retour. Il a été restauré après 5 ans de travaux. C'est quand même un instrument qui date de 1470, qui est classé historique, et donc pour l'inaugurer, eh bien, rendez-vous avec le concert d'Olivier Latry. C'est normalement l'organiste titulaire de la cathédrale Notre-Dame à Paris. C'est quand même pas n'importe qui. Et il y a tout un programme d'animation qui est prévu par la Société des Amis de la cathédrale de Reims jusque dimanche. Ce soir, c'est 18h. Je reste sur la cathédrale parce qu'on connaît tous le spectacle régalien, en tout cas les Rémois.
1: Magnifique spectacle d'ailleurs.
2: Il y a des touristes qui se déplacent pour ça. Il est de retour. Alors, normalement, ça démarre le 29 mai. Mais là, pendant quelques jours, vous aurez une projection exceptionnelle du spectacle régalien à partir de 22h. On rappelle que c'est un spectacle immersif qui vous permet, donc sur la façade, c'est une projection, de revivre la journée d'un sacre d'un roi. Voilà. Rendez-vous donc aujourd'hui à partir de vendredi de 22h jusqu'à samedi, pareil, 22h. Le reste de l'actu, bon, la situation est sous contrôle. Ça, ce sont les mots d'Emmanuel Macron, le président de la République. Je parle du hantavirus qui fait un peu trembler tout le monde en ce moment. Le président français qui a assuré de la fiabilité des protocoles en France. Et d'ailleurs, le gouvernement a précisé ce matin que les stocks stratégiques de masques étaient suffisants pour protéger le pays pendant au moins 3 mois. Au cas où, bien sûr, la France qui compte pour l'instant 26 cas contacts, ils sont pour l'instant tous négatifs. On rappelle qu'il y a un cas en France d'une personne d'une soixantaine d'années, toujours ce matin dans un état grave. Un mot de l'expérimentation de l'uniforme à l'école. On rappelle que Reims a fait partie des villes qui ont testé le principe. Il risque de pas être renouvelé pour plusieurs raisons. D'abord pour des questions économiques et puis aussi parce que les premières études, les premiers résultats, ça y est, sont en train de tomber et finalement ils sont très inégaux. C'est ce qu'a dit ce matin le ministre de l'Éducation, Édouard Geffray. Il y a certains établissements qui constatent effectivement un meilleur climat scolaire, mais ça fait pas baisser sensiblement le harcèlement et ça fait pas améliorer les résultats scolaires. Donc je pense qu'on va en rester là. Et puis l'actu, c'est aussi le cinéma. 79e édition du Festival de Cannes, c'est parti. Il y a déjà eu pas mal de choses à partager hier. Et aujourd'hui, place aux premières projections de films avec un premier film qui va certainement faire parler. Il est hors concours, hors compétition. Il s'appelle L'Abandon. C'est le film qui retrace les derniers jours de Samuel Paty, ce professeur qui a été tué, assassiné il y a 6 ans en 2020 et dont on retrace un petit peu les derniers jours dans ce film plutôt documentaire ce soir.
1: Eh ben merci beaucoup Julien. On passe à la météo. Ça va ressembler à quoi là au-dessus de nos têtes?
2: Bon, aujourd'hui, pas ouf. Finalement, on a eu une matinée meilleure que celle qui était imaginée.
1: Ouais, c'est
2: vrai. On va peut-être garder un petit peu d'espoir pour cet après-midi, mais Météo France annonce quand même quelques averses, peut-être même des orages cet après-midi. Ça, c'est bon, Météo France. Ça sera pareil demain, d'ailleurs, je vous le donne, parce que demain, c'est férié. Ça sera pas le meilleur jour de la semaine. Ouais. Les températures non plus, gardez le manteau et la petite laine qui va avec, pas plus de 15 degrés cet après-midi.
1: Eh ben, merci beaucoup, Julien. Prochain point sur l'actu, ça sera tout à l'heure à 18h.
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0: Énergie avec le son d'Elina Lister. Pour la suite, on va écouter Smith.
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0: Et oui, juste avant, comme une fois par mois, on a le plaisir d'accueillir l'association Lysias sur RJR, Julien.
2: Oui, et Lola qui la représente aujourd'hui, plaisir de l'accueillir, il me semble que c'est une première. Et donc, on lui souhaite la bienvenue. Salut Lola.
0: Bonjour Lola.
3: Bonjour, et c'est la deuxième fois que je viens ici.
2: Ah, c'est la deuxième fois ?
3: C'est avec plaisir.
2: Oh, bah voilà, alors plaisir de te retrouver avec l'association Lysias. On arrive plutôt en fin d'année, donc on a déjà eu l'occasion de parler des concours d'éloquence, de parler de tout ça. Aujourd'hui, tu vas nous parler de quelque chose de très très important. On va te laisser presque, j'allais dire, déclamer. La parole qui est parfois libératrice. Alors justement, on te libère et on te laisse t'exprimer.
3: Merci beaucoup. Je ne pense pas trop me mouiller.

0: en affirmant que vous l'avez déjà tous expérimenté. Cette grosse boule, ce gros nœud dans le fond de la gorge, semblable à une envie de vomir, qui vous étouffe, qui vous bâillonne. Je la laisse encore gagner des fois. Et à chaque fois, je me dis, mais qu'est-ce que je suis conne. J'ai gardé des secrets. J'ai traîné des boulets et tué trop de vérités. Croyez-moi, j'ai porté bien des fardeaux, beaucoup trop lourds pour mon petit dos. J'ai gestationné trop de malheurs qu'il m'aurait fallu avorter. J'ai été prisonnière pendant des années de mon propre enfer. Je pensais que ne jamais en parler permettrait à mes démons de rester terrés, que ça les empêcherait d'exister, mais au contraire, ils m'ont abusé, consumé, convaincu de leur terrible vérité. J'avais 14 ans quand j'ai parlé. J'avais 14 ans quand j'ai compris qu'il aurait fallu que je parle bien avant. Je me suis d'abord sentie coupable d'accabler ma famille de ce secret, de la perturber, la déboussoler et la faire culpabiliser. Culpabiliser à ça, pour culpabiliser, j'ai culpabilisé pour 1000. Puis j'en ai parlé, et parlé, et parlé, puis la honte a changé de camp. Et à partir de ce jour, j'ai compris que pour guérir, il fallait dire. Peu de temps après ça, je me suis embarquée dans une drôle d'aventure, dont je n'avais aucune idée de la tournure. Le lycée proposait de nous inscrire à un concours d'éloquence. À l'époque, je ne parlais pas beaucoup, mais Dieu seul sait comme j'avais des choses à dire. Il sait aussi cette promesse que je me suis faite. Je ne voulais plus me venger. Je voulais guérir, grandir. J'allais tout dire. J'avais 15 ans. La salle était bondée, personne n'avait la moindre idée de ce que j'allais raconter. Ils ne savaient rien du texte qui avait coulé de mes larmes quelques jours avant, sur le canapé, chez mes parents. Maman était là, elle me regardait fièrement. Moi, j'étais pétrifiée. Dans quoi étais-je en train de me lancer? Puis j'ai commencé. Elle ne respire plus. Ma mère est par terre et elle ne respire plus. Pendant 3 ou 4 longues minutes, j'ai crié, chanté, confessé les violences dont j'avais été témoin. J'ai exposé le calvaire de ma mère, et surtout, mais qu'est-ce que je l'ai rendue fière. Nous n'étions plus des victimes, nous étions des guerrières. Je me rappelle particulièrement de ce jour, car le public nous a tellement sollicité, ma mère et moi, pour nous féliciter, qu'on n'a même pas eu le temps de manger des petits fours. Je n'ai jamais arrêté les concours d'éloquence, j'ai fait des conférences, j'ai formé, informé, j'ai partagé mes expériences. J'ai appris que mes faiblesses cachées devenaient mes plus belles forces lorsque je les révélais. Grâce à la parole, je me suis retrouvée. C'est vrai, il y a un aspect tellement thérapeutique à être écouté. Aujourd'hui, je suis ici, et c'est grâce à ça. Mais un jour, quand je faisais une nouvelle fois ce fameux discours, un monsieur qui était d'à peu près 60 ans mon aîné s'est approché de moi et m'a dit « Tes mots m'ont bouleversé. J'ai vécu les mêmes scènes que toi, mais je n'ai jamais trouvé le courage d'en parler. Mais je vous le dis, parlez, racontez, car le monde n'attend qu'une chose, c'est de vous écouter. » Quand on s'ouvre au monde, on s'aperçoit vite qu'on traîne tous nos petites casseroles et que ces malheurs qui nous semblent si cruels et surtout si individuels, quand on en parle, on comprend vite qu'on est loin d'être les seuls à les combattre. Quelle que soit votre façon de parler, le langage que vous employez, s'exprimer est le chemin le plus direct que vous pouvez emprunter vers la paix.
1: Voilà la thérapie qu'on a entamée ce midi grâce à toi, Lola. Merci beaucoup. J'ai eu des frissons quand même pendant le.
2: Moi aussi.
1: Pendant le texte. Ouais.
0: Donc, merci.
1: Bravo pour ça. Effectivement. En plus, tu commences par quelque chose d'important. C'est la lourdeur parfois de la parole et donc la gestion du stress que ça génère et de l'émotion que ça génère autour de ça pour celui qui parle ou celle qui parle qui se libère et pour toutes les conséquences que ça peut avoir derrière.
0: Hein. Oui, c'est ça. Bah, c'est un travail lourd que de se livrer. Que de sortir ses secrets et en fait d'avoir peur de ce que les autres vont en percevoir, comment ça va être réceptionné, mais en fait au final, toute vérité est toujours bonne à dire finalement, et parler c'est la seule chose qui peut vous libérer des plus gros poids que vous pourrez porter.
1: De souffrances qui sont ou morales ou psychiques, physiques, voilà. Donc c'est finalement, il y a un stress qui génère de ça, mais ce que tu dis aujourd'hui c'est que la parole c'est aussi un médicament en fait, t'as parlé
0: ça.
1: De thérapie. Hein.
0: C'est ça. Et ce qui m'a donné envie de faire ce sujet, justement, je rebondis sur ça, c'est un projet qu'on a fait avec Lysias en association, enfin en collaboration avec Porter la Voix, qui est une association de slam, et où en fait on intervient dans un foyer, le foyer Padawan, où on a rencontré des jeunes bluffants, formidables, avec en plus un talent qu'ils n'estimaient même pas, parce que dès les premières réunions, ils nous ont bluffés. Et en fait, je pense qu'on a tous à gagner à se partager nos blessures et à se porter la voix, comme le dit bien Nadège. Et c'est un projet magnifique. D'ailleurs, on a une représentation début du mois de juin.
1: Donc, trop bien.
0: Voilà.
1: Oui, bon, on s'en fera le relais avec grand plaisir parce qu'effectivement, c'est porteur de tellement de choses et c'est libérateur sous plein de formes. La parole, là, on l'a fait à travers le texte que tu as écrit, que tu nous as partagé. Mais puisqu'on est en radio, on peut dire que la musique permet aussi ça.
2: Bien sûr.
1: Mettre la parole en onde, souvent, c'est quand même aussi quelque chose de souvent thérapeutique. Et il y a beaucoup d'artistes aujourd'hui qui expliquent à travers plein de témoignages. Je sais que tu fais beaucoup plus d'interviews d'artistes que moi, Greg, que bien souvent, le partage de leur musique, elle sert à ça en fait. Ils se sont libérés de quelque chose qu'ils avaient besoin de sortir. Quoi.
3: Ouais. C'est ça.
2: Et c'est plus facile à faire à travers la musique. Pour certains.
1: Alors, pour certains, oui. Après, des fois, c'est par la poésie, par le slam, par l'éloquence, par plein de choses. Ouais. Ou simplement l'écriture. Hein. Des fois, les mots, ils peuvent être simplement couchés sur un papier.
2: Ouais, tout à fait. Ah bah, c'était hyper cool. Franchement, bravo. Merci Lola.
3: Bah, merci à vous les garçons.
2: Merci beaucoup Julien. 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
1: Bonjour à toutes et à tous et bienvenue dans Génération engagée sur Radio Jeune Reims. Aujourd'hui, on va s'intéresser à une question simple mais importante. Pourquoi certains étudiants ne s'engagent pas? On parle souvent de l'engagement étudiant, des associations, des projets, mais on oublie parfois qu'il y a aussi beaucoup de jeunes qui ne s'engagent pas pour différentes raisons. Manque de temps, priorité aux études, travail à côté ou simplement un choix personnel. Alors est-ce un manque d'envie ou une réalité plus complexe? Pour en parler, je reçois aujourd'hui un étudiant qui va nous partager son point de vue et son expérience. Alors bonjour.
2: Bonjour Loïc, bonjour aux auditeurs.
1: Pour commencer, est-ce que tu peux te présenter très rapidement et parler de ton parcours?
2: Moi c'est Josué Pietremont. J'ai 20 ans. Actuellement je suis en licence 3 de STAPS en ergonomie.
1: D'accord.
2: Donc moi j'ai eu un parcours assez classique, hein. Jusqu'au lycée, je suis parti au lycée en général, au lycée Jean Jaurès, proche d'ici. Et ensuite, après, je suis parti à la fac, en STAPS. J'ai essayé une première année de médecine, où j'ai échoué, et puis après, j'ai continué en STAPS.
1: D'accord.
2: Et là, me voici en troisième année de STAPS en ergonomie.
1: D'accord. Alors, pour rentrer dans le vif du sujet, aujourd'hui, est-ce que tu es engagé dans une association ou un projet?
2: Alors, actuellement, je ne suis engagé dans aucun projet, aucune association.
1: D'accord. Donc, on se rend compte que tu n'es pas engagé. Est-ce un choix ou plutôt une contrainte?
2: Alors moi, personnellement, ça va plus être une contrainte qu'un choix.
1: D'accord.
2: Car si j'avais le choix, je serais dans une association.
1: Mmh.
2: Mais on y viendra plus tard, mais pour certaines raisons, je n'ai pas pu cette année par exemple être dans une association.
1: D'accord. Alors le cas, il y a plusieurs étudiants qui des fois peinent à s'engager tout et tout. Selon toi, quelles sont les principales raisons qui font que certains étudiants ne s'engagent pas dans les associations?
2: Alors pour moi, j'ai fait une liste de points. Pour moi, il y a trois points clairs qui font que il y a pas certains étudiants ne vont pas s'engager.
1: D'accord.
2: Premièrement, déjà, il y a la fatigue décisionnelle. C'est-à-dire que quand tu es étudiant, tu as beaucoup de choix à faire. Déjà, tu as des choix prioritaires. Premièrement, tu as tes études. Logique. Ensuite, tu peux avoir ta vie personnelle qui prend du temps. Et tu peux également avoir un travail. Donc avec tout ça, si tu rajoutes le fait d'être dans une association, ça va te rajouter de la pression en plus, ça va te rajouter des choix, de la réflexion, du temps, de l'énergie en plus. Ça, c'est à prendre en compte. Ensuite, il y a le sentiment d'illégitimité. C'est-à-dire que certains étudiants, quand ils voient le choix d'association, ils ne se sentent pas aptes, en fait, à aller dans certaines associations. Parce qu'ils pensent qu'ils n'ont pas les capacités pour.
1: Effectivement.
2: Et dernier point que je pense très important, c'est le manque d'information. Pour moi, c'est aux associations d'aller vers les étudiants et pas l'inverse. Même si les étudiants ont leur devoir aussi, mais c'est surtout aux associations d'aller les voir, d'aller présenter leur association, d'aller présenter les informations de quoi on a besoin, de qui on a besoin.
1: Exactement.
2: Et justement, c'est ce manque d'information qui, je pense, est la cause majeure du fait que certains étudiants ne vont pas vers les associations.
1: D'accord. Déjà, je vois que dans tes propos, tu as soulevé l'aspect du fait que les études aussi ont une importance dans le choix de certains étudiants de ne pas s'engager. Alors, est-ce que les études, le manque de temps ou le travail à côté jouent un rôle important selon toi?
2: Ah, bien sûr.
1: Développe. Développe.
2: Ça joue un rôle, c'est le rôle majeur même en fait. Déjà, qu'est-ce qu'il faut prendre en compte? C'est une réalité, c'est la précarité des étudiants. Il y a beaucoup d'étudiants qui sont dans une précarité. Et donc, justement, pour pallier à cette précarité, qu'est-ce qu'ils vont faire? Ils vont travailler. Ok. Donc, tu prends un étudiant lambda qui travaille 15 à 20 heures. Moi, par exemple, je travaille 17 heures par semaine. D'accord? Et je peux travailler aussi le week-end. Allez, 5 heures le week-end. Donc, allez, on va dire, je travaille donc plus de 20 heures par semaine. En plus de ça, j'ai mes études. Mes études qui me prennent du temps. Je suis en licence 3. Donc, c'est-à-dire que j'ai le problème des masters aussi. Je dois avoir des bonnes notes pour les masters. Là, de la pression en plus. Donc tu prends le travail, tu prends les études, et en plus, je dois aller dans une association, réfléchir à des projets, organiser certaines choses. C'est énorme, ça prend du temps, ça prend de l'énergie.
1: Là, c'est sûr.
2: C'est ça. En fait, là, c'est la charge mentale, en fait. Le problème, c'est la charge mentale, au final, quand tu travailles, tu as des problèmes de financement, de papier. Également, pour les étudiants étrangers, faut penser à eux aussi.
1: Exactement.
2: Donc, tu as tes cours en fonction de ta licence, etc. Dans tous les cas, quand tu es en année supérieure, c'est compliqué. Ouais, quand tu arrives en licence 3, au master, c'est dur. Où est-ce que tu en es? Et donc, la charge mentale en plus, c'est énorme. Donc, le fait d'être dans une association, c'est tu te rajoutes de la pression en plus. Déjà que la vie étudiante est assez dure comme ça, tu te rajoutes de la pression en plus.
1: Exactement.
2: Voilà, c'est ça. Mais là, je critique les associations, mais t'as plein d'aspects positifs aussi pour les associations. Mais là, c'est je cible pourquoi justement les étudiants ne vont pas vers ces associations. Merci. Parce que t'as beaucoup de charges mentales, de pression en fait, en plus.
1: D'accord. Et d'un point de vue personnel, est-ce que tu ressens parfois une forme de pression à t'engager, que ça soit sur ton CV ou socialement, d'autant plus que aujourd'hui, il y a des recruteurs qui mettent un accent particulier sur l'engagement des étudiants, l'engagement dans la vie sociale, tout et tout. Est-ce que des fois, ça te met une pression de t'engager?
2: Je dirais oui. Après, pas forcément sur le CV, je sais que ça existe, mais la pression existe toujours. C'est-à-dire que à partir du moment... En fait, c'est bien que tu m'aies invité sur ça, parce que pour que les auditeurs sachent, Loïc, il m'a déjà proposé d'aller dans une association.
1: c'est pourquoi je t'ai invité, tu vois, venir le dire devant tout le monde.
2: Il a fait exprès de me choisir, c'est ça en fait. Mais en fait, Loïc m'a déjà demandé de venir dans son association, et son association, justement la FEV, m'intéresse. Mais pourquoi je ne suis pas venu? C'est aussi le fait de s'engager. À partir du moment où tu t'engages, tu as une pression en fait pour te dire tu dois être là à telle... En fait, c'est comme des cours limite.
1: Exactement.
2: Tu te dis tu dois être là à telle heure. En plus, le fait que ce soit du bénévolat, bizarrement, ça te rajoute une pression, tu vois. Parce que justement, tu t'es engagé, tu n'étais pas obligé de t'engager. Mais comme tu t'es engagé, à partir de ce moment-là, tu dois venir tout le temps.
1: Ouais, tu as des responsabilités.
2: Exactement. Exactement. Les gens comptent sur toi, tu vois. Et c'est une association. Donc, à partir du moment où tu t'engages, tu te dis, OK, il faut que je sois tout le temps là. Et moi, en fait, j'avais peur de cet engagement, entre guillemets, parce que j'étais pas sûr d'être tout le temps là, tu vois. Mais pour ce qui est au niveau des CV, je sais, moi, ça ne me concerne pas. Mais c'est pas parce que ça ne me concerne pas que faut pas s'intéresser à quelque chose qui ne te concerne pas. Mais, par exemple, je sais que ça peut être valorisant d'être dans des associations, d'avoir été président d'une association. C'est ce qu'on appellerait entre guillemets des soft skills pour les CV justement. Mais je sais que par exemple dans des écoles aussi, dans des écoles privées, à la fac un peu moins je trouve, c'est plus dans les écoles privées, etc. Il y a ce qu'on appelle le FOMO social. En fait, c'est-à-dire la peur de rater quelque chose en fait. C'est-à-dire qu'une association, c'est quand même, c'est un ensemble de personnes qui sont là pour une cause. Donc entre guillemets, c'est une communauté.
1: Exactement.
2: Et en fait, le truc par exemple dans les écoles privées, bah quand t'as l'association qui est un peu comment dire, hype dans l'école, et que tu n'es pas dedans, tu n'es pas dans cette communauté, en fait, t'as l'impression justement d'être en retrait.
1: D'être en retrait, oui.
2: C'est ça. Et parce que c'est un endroit social, en fait. Et justement, le fait, justement, juste parce que tu es isolé, tu vas vouloir aller dans cette association, en fait. C'est une sorte de pression, mais invisible, tu vois. Donc oui, forcément, il y a de la pression, que ce soit sur les CV, que ce soit dans les écoles, que ce soit à la fac.
1: D'accord. Et je précise aussi, je t'informe aussi que là, l'année prochaine, tu vas devoir chercher un master. c'est très important aussi l'engagement étudiant.
2: C'est ça.
1: Il y a des rubriques, je crois, j'y ai postulé plusieurs fois, il y a des rubriques réservées uniquement à valoriser l'engagement.
2: Exactement.
1: Donc c'est aussi très important pour toi pour l'année prochaine. J'espère que cette fois tu vas t'engager parce que ça va être très...
2: Il met la pression.
1: Ouais, j'en profite. Pour finir, est-ce que tu pourrais envisager de t'engager un jour? Et si oui, qu'est-ce qui pourrait te motiver à franchir ce pas?
2: Ah bah, on vient d'en parler. Hein. Moi, franchement, l'année prochaine, j'aimerais vraiment m'engager dans une association. Bah, vraiment, pourquoi pas la FEV? En fait, ça revient à trois points clés, encore une fois, qui font qu'un étudiant va aller dans une association. Déjà, il y a la passion. Premièrement, ça doit être quelque chose qui t'intéresse. C'est quelque chose que tu aimes y mettre du temps.
1: Exactement. Voilà.
2: Parce que déjà, t'as déjà assez de pression comme ça pour que t'ailles dans une association et que tu fasses encore quelque chose que t'aimes pas. Non. C'est quelque chose que t'aimes. Par exemple, on prend la fève, aider des enfants, etc. Soit pour les cours, sortir avec eux, etc. C'est quelque chose de passionnant. Ensuite, t'as la flexibilité. Faut pas, pour moi, faut pas des choses qui te prennent toute la semaine, etc. Faut, comme tu m'avais dit, 2 heures dans la semaine, hop, ouais, t'es avec l'enfant. Tu peux libérer, quel que soit ton emploi du temps, tu peux libérer 2 heures de ton temps.
1: Exactement.
2: Pour un enfant. C'est pour ça que la contrainte de temps, elle est réelle, mais pas vraiment. Parce que tu peux libérer 2 heures de ton temps pour aider un enfant, quand même.
1: Ah, c'est sûr. Quand même. Merci que tu l'as dit de toi, mais.
2: C'est ça. Faut reconnaître. Et enfin, bah, comme tu l'as dit précédemment, la reconnaissance académique, pour le master, ça peut être important d'être
1: Exactement.
2: Dans une association.
1: Exactement.
2: Pour les ECTS, tu gagnes des points. Donc, c'est un point également à souligner, le fait que, justement, dans ton master, dans ta licence, être en association, ça va t'aider.
1: Exactement.
2: Voilà. Donc, pour moi, c'est ces trois points qui sont super importants à prendre en compte pour l'association et j'espère qu'on se retrouvera l'année prochaine à la FEV.
1: Hein. Là, c'est sûr. Je serai là pour t'accueillir. Vraiment, merci beaucoup pour cet échange sans filtre. Aujourd'hui, nous avons abordé beaucoup de points et c'est ce qui fait en sorte que certains étudiants à s'engager avec nous. Question de temps, question de planification des activités, tout et tout. Et merci d'avoir apporté ton opinion sur cette question.
2: Il n'y a pas de souci, merci à toi.
1: D'accord. Et ce qu'on retient aujourd'hui aussi, c'est que ne pas s'engager, ce n'est pas forcément un manque de motivation, comme tu l'as dit, mais souvent une question de contexte, de priorité ou de choix personnel. Chaque étudiant a son rythme, ses contraintes et sa manière de construire son parcours. L'essentiel, c'est peut-être de mieux comprendre ses réalités, sans juger surtout, et de laisser à chacun la liberté de s'engager ou non. Merci à vous de nous avoir écoutés. Vous pouvez nous retrouver sur Instagram et TikTok à l'adresse Afevrins. C'était Loïc Oxens dans Génération Engagée. À très bientôt pour une nouvelle chronique.
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1: 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Et oui, c'est parti pour RJR School, 16h02, on démarre avec Layana et Anaï. Salut les copains.
2: Salut. Bonjour.
1: Comment ça va? On va faire une belle émission?
2: Oui.
1: Et bah c'est super. On va commencer l'émission par dire de quoi vous allez parler. Layana, on parle de quoi avec toi?
2: Moi aujourd'hui, je parle de Slimane.
1: Ok, toujours un artiste avec Layana, vous avez l'habitude. Et toi Anaï?
3: On parle de film.
1: On parle de film et on parle cinéma avec Anaï. Dans quelques instants, on commence avec toi Anaï. Mais avant ça, on va faire le petit vrai ou faux du début d'émission. Vous le connaissez, le fameux... Alors, ma première question c'est... La Terre tourne autour du Soleil, vrai ou faux?
3: Vrai.
2: Vrai.
1: Et oui, c'est vrai. Deuxième question, l'eau bout à 100 degrés au niveau de la mer, vrai ou faux?
3: Vrai. Vrai.
1: Et oui, c'est vrai. Troisième question, Paris est la capitale de l'Italie, vrai ou faux?
2: Faux.
1: Et oui, c'est faux. Quatrième question, les araignées ont 6 pattes, vrai ou faux?
2: Faux.
1: Et oui, c'est faux, c'est 8 pattes. Et dernière question, un triangle à 3 côtés, vrai ou faux?
2: Vrai.
1: Et oui, c'est vrai. Et vous avez été fort quand même, hein, sans faute, là. Et bravo, en tout cas. Nous, on va retourner en musique avant de parler cinéma avec Anaï. On s'écoute Maëlle sur RJR.
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1: Maëlle, à l'instant sur RJR, on est de retour avec vous pour la chronique de Anna. C'est parti, on t'écoute.
2: Bonjour, aujourd'hui je vais vous parler du Festival de films de Cannes. Le Festival de films de Cannes est considéré comme un des 5 plus grands festivals de films avec Venise, Berlin, Toronto et Sundance. Cette année, la 79e édition de ce festival se déroulera du 12 au 23 mai. Le festival a été créé en 1939 pour avoir un deuxième festival de films parce qu'à cette époque, il n'existait qu'un seul festival de films international à Venise qui était devenu injuste avec l'influence de Benito Mussolini en choisissant des films fascistes pour les plus grands prix. Après le dégoût des juges français, britanniques et américains, Cannes était choisi comme l'endroit de ce nouveau festival de films, au lieu de Biarritz et Nice, à cause de sa beauté sur la Côte d'Azur, et aussi particulièrement parce que Cannes était volontaire d'utiliser une partie de son budget pour créer un lieu dédié à l'événement. Le premier festival a commencé le 31 août 1939 avec des acteurs et actrices célèbres américains, français et britanniques, mais devait immédiatement arrêter avec le début de la Deuxième Guerre mondiale. En conséquence, la première édition du festival commence officiellement en 1946. Le plus grand honneur qu'un film peut obtenir est le Palme d'Or donné au directeur du film. Il est basé sur la Côte d'Armes de Cannes et les palmiers sur le fameux Promenade de la Croisette. Des autres prix sont aussi distribués pour le meilleur court-métrage, le meilleur acteur, la meilleure actrice, le meilleur scénario et d'autres. Le festival est devenu important pour le cinéma européen et les films exposés sont considérés comme de l'art. Additionnellement, des nouveaux directeurs utilisent le film pour commencer leur carrière et montrer leur création aux distributeurs de films qui peuvent les exposer dans les cinémas. Merci de m'avoir écouté.
1: Eh ben génial, merci beaucoup Anna. Et en tout cas, on en a pas mal appris sur le Festival de Cannes. On est d'accord là, Yana?
3: Oui.
1: Eh ben c'est super. Nous, on va retourner en musique, chers auditeurs. Avant de vous offrir un beau cadeau, On s'écoute, Alex Warren sur RJR.
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1: Section d'assurance avec Désolé à l'instant sur RJR, il fait plaisir ce son. Mais là, ce qui va nous faire plaisir, c'est la chronique de Layana. C'est parti, on t'écoute.
2: Slimane Nebshi, dit Slimane, né le 13 octobre 1989 à Montfermeil, est un auteur, compositeur, interprète et acteur français. Il remporte la 5e saison de The Voice, La plus belle voix, le 14 mai 2016, avant de sortir en juillet 2016 son premier album, À bout des rêves. Puis en 2020, avec Vita, il remporte le prix de la victoire de la musique de la meilleure chanson originale pour Ça va, ça vient. Il a aussi représenté la France à l'Eurovision 2024 à Malmö en Suède avec sa chanson Mon amour. Il termine 4e avec 445 points. Adolescent en 2002, Slimane se découvre une passion pour le chant dans une chorale. Après avoir passé son bac, il intègre plusieurs écoles de musique pendant 3 ans et s'est produit dans des piano-bars de Pigalle. Il participe à plusieurs télécrochets Popstar en 2007, Nouvelle Star en 2009 et X Factor en 2011 sur M6 et encore une chance en 2012 sur Energy 12. Maintenant, un petit quiz pour savoir si vous m'avez bien écouté.
1: C'est parti.
2: En quelle année est né Slimane ? 1990, 2000 ou 1989 ?
3: 1989.
2: C'est ça. Oh. En quel mois? En juin, en août ou en mai?
1: En juin.

0: Non.
1: Non ?
2: On met.
0: Oui. À quelle place est-il arrivé à l'Eurovision 2024 ? Cinquième, quatrième ou troisième ?
3: Quatrième.
0: Oui. Et la dernière question, il est arrivé quatrième, mais avec combien de points ? 340, 250 ou 445 ?
3: 250 ?
0: Non.
4: 340, t'avais dit ?
0: J'avais dit 340.
4: C'est ça ? C'est pas ça ? Ah, purée.
0: C'est 445.
4: Ok. Bon, il était plus fort que ce qu'on pensait, Anna. Mais super, merci beaucoup, Léna. En tout cas, en plus, ce petit quiz-là, il nous fait plaisir.
0: Merci.
4: Génial. Eh ben, merci beaucoup. Nous, on va retourner en musique, Léna. On va s'écouter Pink Panthers avant d'offrir un beau cadeau à nos auditeurs. Et c'est avec Anna que ça se passera. C'est tout de suite Pink Panthers sur RJR.
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1: Pink Panther est à l'instant sur RJR, 16h19, on est là avec vous, cette émission touche bientôt à sa fin, mais avant ça on a un cadeau à vous faire gagner avec Anaï.
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1: Et oui, une bonne chance à tous, merci beaucoup Anaï et merci beaucoup les copains pour cette belle émission, c'était génial en tout cas. On se retrouve pas la semaine prochaine, vous retrouverez avec Justine, c'est pas grave, hein. Vous ferez des belles émissions, des beaux schools en tout cas. Moi je vous remercie et puis nous on va repartir en musique, chers auditeurs. 17h c'est la deuxième partie de RJR School, et pour le moment on s'écoute deux Fat Bridger, c'est artistes de la région sur RJR.
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1: Et oui, juste avant, comme une fois par mois, on a le plaisir d'accueillir l'association Lysias sur RJR, Julien.
2: Oui, et Lola qui la représente aujourd'hui, plaisir de l'accueillir, il me semble que c'est une première. Et donc, on lui souhaite la bienvenue. Salut Lola.
1: Bonjour Lola.
3: Bonjour, et c'est la deuxième fois que je viens ici.
2: Ah, c'est la deuxième fois?
3: C'est avec plaisir.
2: Voilà. Alors, plaisir de te retrouver avec l'association Lysias. On arrive plutôt en fin d'année, donc on a déjà eu l'occasion de parler des concours d'éloquence, de parler de tout ça. Aujourd'hui, tu vas nous parler de quelque chose de très très important. On va te laisser presque, j'allais dire, déclamer. La parole qui est parfois libératrice. Alors justement, on te libère et on te laisse t'exprimer.
3: Merci beaucoup. Je ne pense pas trop me mouiller en affirmant que vous l'avez déjà tous expérimenté. Cette grosse boule, ce gros nœud dans le fond de la gorge, semblable à une envie de vomir, qui vous étouffe, qui vous bâillonne. Je la laisse encore gagner des fois. Et à chaque fois, je me dis, mais qu'est-ce que je suis conne. J'ai gardé des secrets. J'ai traîné des boulets et tu trop de vérité. Croyez-moi, j'ai porté bien des fardeaux, beaucoup trop lourds pour mon petit dos. J'ai gestationné trop de malheurs qu'il m'aurait fallu avorter. J'ai été prisonnière pendant des années de mon propre enfer. Je pensais que ne jamais en parler permettrait à mes démons de rester terrés, que ça les empêcherait d'exister, mais au contraire, ils m'ont abusé, consumé, convaincu de leur terrible vérité. J'avais 14 ans quand j'ai parlé. J'avais 14 ans quand j'ai compris qu'il aurait fallu que je parle bien avant. Je me suis d'abord sentie coupable d'accabler ma famille de ce secret, de la perturber, la déboussoler et la faire culpabiliser. Culpabiliser à ça. Pour culpabiliser, j'ai culpabilisé pour 1000. Puis j'en ai parlé. Et parlé, puis la honte a changé de camp. Et à partir de ce jour, j'ai compris que pour guérir, il fallait dire. Peu de temps après ça, je me suis embarquée dans une drôle d'aventure dont je n'avais aucune idée de la tournure. Le lycée proposait de nous inscrire à un concours d'éloquence. À l'époque, je ne parlais pas beaucoup, mais Dieu seul sait comme j'avais des choses à dire. Il sait aussi cette promesse que je me suis faite. Je ne voulais plus me venger. Je voulais guérir, grandir. J'allais tout dire. J'avais 15 ans. La salle était bondée, personne n'avait la moindre idée de ce que j'allais raconter. Ils ne savaient rien du texte qui avait coulé de mes larmes quelques jours avant, sur le canapé, chez mes parents. Maman était là. Elle me regardait fièrement. Moi, j'étais pétrifiée. Dans quoi étais-je en train de me lancer? Puis j'ai commencé. Elle ne respire plus. Ma mère est par terre et elle ne respire plus. Pendant 3 ou 4 longues minutes, j'ai crié, chanté, confessé les violences dont j'avais été témoin. J'ai exposé le calvaire de ma mère. Et surtout, mais qu'est-ce que je l'ai rendue fière? Nous n'étions plus des victimes. Nous étions des guerrières. Je me rappelle particulièrement de ce jour car le public nous a tellement sollicité, ma mère et moi, pour nous féliciter qu'on n'a même pas eu le temps de manger des petits fours. Je n'ai jamais arrêté les concours d'éloquence. J'ai fait des conférences, j'ai formé, informé, j'ai partagé mes expériences. J'ai appris que mes faiblesses cachées devenaient mes plus belles forces lorsque je les révélais. Grâce à la parole, je me suis retrouvée. C'est vrai, il y a un aspect tellement thérapeutique à être écouté. Aujourd'hui, je suis ici et c'est grâce à ça. Mais un jour, quand je faisais une nouvelle fois ce fameux discours, un monsieur qui était d'à peu près 60 ans mon aîné s'est approché de moi et m'a dit « Tes mots m'ont bouleversé. J'ai vécu les mêmes scènes que toi, mais je n'ai jamais trouvé le courage d'en parler. Mais je vous le dis, parlez, racontez, car le monde n'attend qu'une chose, c'est de vous écouter. Quand on s'ouvre au monde, on s'aperçoit vite qu'on traîne tous nos petites casseroles et que ces malheurs qui nous semblent si cruels et surtout si individuels, quand on en parle, on comprend vite qu'on est loin d'être les seuls à les combattre. » Quelle que soit votre façon de parler, le langage que vous employez, s'exprimer est le chemin le plus direct que vous pouvez emprunter vers la paix.
2: Voilà la thérapie qu'on a entamée ce midi grâce à toi, Lola. Merci beaucoup. J'ai eu des frissons quand même pendant le.
1: Moi aussi.
2: Pendant le texte. Ouais.
3: Donc, merci.
2: Bravo pour ça. Effectivement. En plus, tu commences par quelque chose d'important. C'est la lourdeur parfois de la parole et donc la gestion du stress que ça génère et de l'émotion que ça génère autour de ça. Pour celui qui parle ou celle qui parle, qui se libère, et pour toutes les conséquences que ça peut avoir derrière.
3: Oui, c'est ça. Bah, c'est un travail lourd que de se livrer, que de sortir ses secrets, en fait, d'avoir peur de ce que les autres vont en percevoir, comment ça va être réceptionné. Mais en fait, au final, toute vérité est toujours bonne à dire, finalement. Et parler, c'est la seule chose qui peut vous libérer des plus gros poids que vous pourrez porter.
2: De souffrances qui sont ou morales ou psychiques, physiques, voilà. Donc c'est finalement, il y a un stress qui génère de ça, mais ce que tu dis aujourd'hui, c'est que la parole, c'est aussi un médicament en fait. Tu as parlé de thérapie.
3: C'est ça. Et ce qui m'a donné envie de faire ce sujet, justement, je rebondis sur ça, c'est un projet qu'on a fait avec Lysias en association, enfin en collaboration avec Porter la Voix, donc, qui est une association de slam, et où en fait on intervient dans un foyer, le foyer Padawan, où on a rencontré des jeunes bluffants, formidables, avec en plus un talent qu'ils n'estimaient même pas, parce que bah, dès les premières réunions, ils nous ont bluffés. Et en fait, je pense qu'on a tous à gagner à se partager nos blessures et à se porter la voix, comme le dit bien Nadège. Et c'est un projet magnifique. D'ailleurs, on a une représentation début du mois de juin. Donc,
2: trop bien. Voilà. Ouais, bon, on s'en fera le relais avec grand plaisir parce qu'effectivement, c'est porteur de tellement de choses et c'est libérateur sous plein de formes. La parole, là, on l'a fait à travers le texte que tu as écrit, que tu nous as partagé. Mais puisqu'on est en radio, on peut dire que la musique permet aussi ça.
4: Bien sûr.
2: Mettre la parole en ondes, souvent, c'est quand même aussi quelque chose de souvent thérapeutique. Et il y a beaucoup d'artistes aujourd'hui qui expliquent à travers plein de témoignages. Je sais que tu fais beaucoup plus d'interviews d'artistes que moi, Greg, que bien souvent, le partage de leur musique, elle sert à ça en fait. Ils se sont libérés de quelque chose qu'ils avaient besoin de sortir. Quoi.
3: Ouais. C'est ça.
4: Et c'est plus facile à faire à travers la musique. Pour certains.
2: Alors, pour certains, oui. Après, des fois, c'est par la poésie, par le slam, par l'éloquence, par plein de choses. Ouais. Ou simplement l'écriture. Hein. Des fois, les mots, ils peuvent être simplement couchés sur un papier.
4: Ouais, tout à fait. Ah bah, c'était hyper cool. Franchement, bravo. Merci Lola.
3: Bah, merci à vous les garçons.
4: Merci beaucoup Julien. Puis vous retrouverez évidemment cette chronique en podcast sur notre site internet rjrradio.fr.
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1: Et bonjour à tous, il est 17h, on se retrouve dans cette deuxième édition de RJR School. On a Gizem avec nous, on a Layana, on a Maritza et on a Arthur. Salut les copains.
2: Salut.
1: Un petit RJR School un peu particulier. Juste avant, je vais demander à Arthur et à Maritza de nous expliquer de quoi on va parler aujourd'hui.
3: Moi, on va parler des tuches.
1: Très bien.
4: Avec moi, on va parler du Met Gala et on va faire un petit point météo.
1: Super, donc on fera un petit point. Juste avant, les copains, je vous propose un vrai ou faux et c'est pour ça qu'on a deux invités supplémentaires aujourd'hui. Est-ce que vous êtes prêtes?
2: Et oui, allez,
1: et prêts. Alors, le cœur humain est un muscle.
4: Vrai. Vrai.
1: Eh bien, c'est vrai. Qui a dit faux? La photosynthèse permet aux plantes de produire leur nourriture. Vrai ou faux?
4: Faux.
2: C'est vrai.
1: Eh bien, c'est vrai. Merci, Gizem. Le Nil est le plus long fleuve du monde.
4: Vrai.
1: C'est vrai, en effet. Question 9, du coup, les mammifères pondent tous des œufs.
4: Faux.
1: Eh bien, oui, c'est faux, effectivement. Et enfin, la dernière question, la Lune est une étoile.
4: Faux.
2: C'est vrai.
1: Bah, Gizem, enfin. Bah, bien sûr que non, du coup.
2: Bah, génial.
1: Bah, top. Bon, bah, vous avez été quand même plutôt bons pour ce petit quiz. Merci à nos deux super invités. Nous, on va repartir en musique. Juste après, on aura des super opportunités, des cadeaux. Mais avant, on s'écoute BTS sur RJR.
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1: Allez, maintenant, on va s'écouter les petites informations de Maritza. Maritza, c'est à toi.
2: Le Met Gala. Alors, je pense que vous avez déjà entendu. Ces temps-ci,
3: beaucoup entendu parler du Met Gala, mais savez-vous ce que c'est ? Le Met Gala est un événement annuel de collecte de fonds pour le Metropolitan Museum Art, qui est le plus grand musée de New York. C'est un événement très attendu qui rassemble les célébrités du monde du cinéma, de la mode, de la musique et des arts visuels. C'est également l'un des événements les plus célèbres de l'année dans le monde de la mode, organisé par Anna Wintour, qui est une icône redoutée de la mode ayant inspiré le film Le Diable s'habille en Prada. Mais revenons au Met Gala 2026. Il y a lieu le 4 mai au Metropolitan Museum of Art de New York. Et cette année, le thème était « Fashion is Art ». Il invitait les convives à considérer leur corps comme une toile vierge, révélant la manière dont les créateurs le transforment en œuvre d'art. Des stars comme Rihanna, Sabrina Carpenter ou encore Johnny Ma étaient présents et sans vous mentir, leur tenue était incroyable. En parlant de tenue incroyable, vous pouvez voter pour la tenue la plus belle de cet événement. Pour être honnête, je pense que ce sera difficile, mais c'est à vous de choisir. Maintenant, faisons un petit point météo. Cet après-midi, faites attention aux fortes rafales de vent. Les températures évolueront entre 8 et 15 degrés. Je vous souhaite une très bonne journée à tous.
1: Eh ben, merci beaucoup Maritza pour ces jolies informations. Juste après, on va retrouver Arthur du coup qui va nous offrir un petit cadeau. Mais juste avant, on s'écoute Pierre Demers sur RGR. À noter que Pierre Demers sera en concert à la Cartonnerie de Reims le 5 novembre 2026. Je pense à vous, c'est tout de suite sur RGR.
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1: Allez, maintenant, c'est Arthur qui va nous offrir un petit cadeau sur RGR. On t'écoute, Arthur.
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1: Et oui, on vous attend sur les réseaux sociaux, Instagram et Facebook. Merci beaucoup, Arthur. Nous, on va repartir en musique et après, ce sera à ton tour de nous parler d'un petit sujet super sympa. Tu veux teaser ou pas? De quoi on va parler après? Non, tu veux pas
2: les
1: dire
2: tuches, mais
1: les tuches, très bien, mais on n'en dit pas plus. Donc, ce sera juste après Tiffany Stringer sur RGR.
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1: Allez, maintenant Arthur, à toi de nous parler des tuches. On t'écoute.
2: Eh oui, aujourd'hui je vais vous parler des tuches. Tout d'abord, un petit résumé. La série est centrée sur la vie d'une famille française, modeste et un peu loufoque. Les tuches. Composée de Jeff, le père, la mère Cathy, de leurs trois enfants Stéphanie, Wilfred et Donald, ainsi que la grand-mère Mamie Suze, qui est la mère de Jeff. Les tuches sont une famille vivant à Bouzol. Jeff Tuche, le père, est un chômeur fier de l'être. Lui et sa femme Cathy ont trois enfants, Stéphanie, Bimbo, pas très futé, Wilfred, idiot, et qui se prend pour un rappeur gangsta, et Donald, dit Coin Coin, très intelligent et surdoué. Il a également la mère de Jeff, dite Mamie Suze, qui parle dans un charabia incompréhensible car elle a trop bu, que seule Cathy semble comprendre, et dont l'unique ami est son chien Toby, désormais empaillé car il est mort. Un jour, les tuches gagnent 100 millions d'euros à la loterie et décident d'aller à Monaco, le rêve de Cathy. Ensuite, quelques anecdotes sur cette série. Les tuches est une série de films françaises de comédie réalisée par Olivier Barou pour les 4 premiers opus et Jean-Paul Rouve, le 5e volet, et produite par Richard Grandpierre. Cette série débute avec le film Les Tuches en 2011 et se poursuit par Les Tuches 2, Le Rêve Américain en 2019. Les Tuches 3, Liberté, Égalité, Fraternité, Truche en 2018. Les Tuches 4 en 2021 et Go Save the Tuche en 2025. La saga connaît un important succès populaire en France, réunissant plus de 17 millions de spectateurs. Ensuite, un petit quiz. Où vit la famille au début du film ? À Paris ? À Monaco ou à Bouzol ?
3: À Paris ?
4: À Bouzol.
2: À Bouzol. Quelle est la somme d'argent que la famille gagne à la loterie ? 1 milliard, 1 million ou 2 euros ?
3: 1 million ?
2: Ouais. Qui a inventé cette série ? Olivier Barou, Bernard ou Mamie Suze ?
3: Olivier Barou.
4: J'avais envie de dire Mamie Suze.
2: Eh ben c'est bien Olivier Barou, merci de m'avoir écouté.
1: Eh ben merci beaucoup Arthur, est-ce que tu connaissais les tuches ?
3: J'en avais déjà entendu parler, okay. Mais j'avais jamais regardé.
1: Ok, est-ce que ça t'a donné envie de regarder ?
3: Oui.
1: Eh ben voilà, donc t'as gagné potentiellement une
3: ouais.
1: Business de plus. Bravo Arthur. Nous on va repartir en musique et juste après ce sera à toi Maritza de nous donner un bon plan. On va s'écouter Eva avec Fumée Blanche sur RJR.
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1: Eva Fumée Blanche, c'était sur RJR. Maintenant, on va écouter Maritza. Maritza, c'est à toi.
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1: Eh ben merci beaucoup Maritza, donc vous avez entendu, rendez-vous sur cartonnerie.fr. Les copains, on touche à la fin de ce RJR School, un RJR School très émouvant car c'était le dernier de Gizem, il faut le noter. C'est pour ça que Gizem est de retour avec Layana. Recoucou les filles.
3: Recoucou.
1: On va faire des au revoir dignes de ce nom.
3: Et oui.
1: Et donc on vous remercie, vous pourrez retrouver cette émission sur le site internet. Nous, on n'a qu'à se dire mercredi prochain.
3: Et
1: on
3: oui.
1: te fait plein de bisous Gizem.
3: Des bisous à vous, des belles émissions à vous et puis des belles chroniques à vous. Je sais qu'ils vont tous faire des belles chroniques, donc voilà.
1: Merci à tous et
3: merci.
1: Puis à bientôt.
3: Salut.
4: Salut.
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1: Bonsoir tout le monde, 18h, dans un instant c'est RJR Campus et on vous fait gagner vos places de volée, mais avant ça on fait un point sur l'actu de ce mercredi sur RJR.
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1: Et l'actu ce soir c'est avec Justine, salut Justine.
2: Salut Guizem, bonsoir à tous.
1: C'est parti pour les Moissons Rock.
2: Et oui, la 31e édition des Moissons Rock, le festival de musique à Juvigny, débute aujourd'hui avec des spectacles de théâtre de rue. Demain vous retrouverez les concerts avec notamment Ultra Vomit ou Rise of the North Star. Toutes les infos et la programmation évidemment sur moissonsrock.org. À Reims ce soir, c'est le kick-off de la 5e édition du Gabarit Fest, le festival des arts graphiques à Reims. Ça se passe à Syntex Culture Numérique. À partir de 18h30, vous pourrez y découvrir notamment l'affiche et une partie de la programmation. En local toujours, le grand orgue de la cathédrale de Reims est de retour après 5 ans de travaux à un instrument qui date de 1470 et qui est classé historique. Pour l'inaugurer, rendez-vous avec le concert d'Olivier Latry, organiste titulaire de Notre-Dame de Paris. Tout un programme d'animation est prévu par l'association Les Amis de la Cathédrale jusqu'à dimanche. Ce soir, le concert est à 18h. Et à ce propos, si vous êtes de Reims, vous devez sûrement déjà connaître le spectacle Regalia. Eh bien, il est de retour. Il démarre normalement le 29 mai, mais pendant quelques jours, vous pourrez le voir à partir de 22h. C'est un spectacle immersif qui vous permet de vivre la journée d'un couronnement. Il se passe de vendredi à samedi à 22h. Dans l'actu, le ministre du Travail et des Solidarités, Jean-Pierre Farandou, a annoncé que le SMIC allait augmenter autour de 2,4% dès le 1er juin, ce qui représente environ 44 euros bruts par mois, une hausse expliquée par l'inflation des derniers mois. Et dans l'actu, toujours un mot sur l'antivirus maintenant. Face aux inquiétudes, le gouvernement français se veut par ailleurs rassurant sur le stock stratégique de masques suffisant pour 3 mois. Matignon rappelle tout de même qu'il n'y a pas d'épidémie d'antivirus dans le monde aujourd'hui. À noter que la ministre de la Santé, Stéphanie Rist, devait s'entretenir avec les autres ministres de la Santé de l'Union européenne cet après-midi. Et là, une info bonne humeur, ma chère Guizem. Le groupe Katsai a annoncé sa tournée européenne, The Wild World Tour. Le groupe fera plusieurs arrêts en Europe et notamment attendu à Paris le 9 septembre à la Core Arena. Vous pouvez déjà vous enregistrer pour tenter de participer à la pré-vente le 20 mai. La billetterie générale ouvrira, elle, le 21 mai. On va parler sport maintenant.
3: Et oui, c'est parti.
1: Et oui, en football, la Ligue 3, c'est officiel. Le comité exécutif de la Fédération française de football a officialisé le lancement de la nouvelle Ligue 3 professionnelle dès la saison 2026-2027. À noter que Ligue 1 Plus sera le diffuseur exclusif de la Ligue 3 pour les 3 prochaines saisons.
3: Génial, et vous finirez pas par un petit point météo, Justine?
1: La météo, elle sera moins fun que notre info, Guizem, malheureusement. Ce soir, la soirée sera toujours froide et pluvieuse avec 8 degrés. La météo ne sera pas plus belle demain matin. 11 degrés sont attendus avec des orages. Attention donc au vent et à la pluie.
3: Merci beaucoup, Justine.
1: Avec plaisir.
3: Allez, dans un instant, on joue au chiffre du jour. C'est parti pour RJR Campus, mais avant ça, on s'écoute Anima sur RJR.
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0: Vous avez Pirates sur RJR à l'instant, 18h08, c'est parti pour RJR Campus. Et vous savez, RJR Campus, c'est toujours avec les copains, c'est toujours accompagné. Hassan et Bilal sont avec moi. Salut les copains.
1: Salut.
2: Salut.
0: Ça va, vous avez la forme, on va faire une belle émission.
1: Ça va être incroyable, il y a de l'énergie et ça, j'adore quand même ça.
0: Et oui,
3: la bonne vibe dans le studio.
4: C'est banger. Moi je dis ça va
0: par
4: être banger.
0: Parlez pas en même temps les gars, je vous entends un peu.
3: Vas-y
0: dans mon
3: Bilal,
0: casque.
3: Honneur aux anciens, honneur aux anciens.
1: Merci, merci.
0: Mais oui, honneur à toi parce que c'est toi qui as le chiffre du jour aujourd'hui.
1: C'est vrai, le chiffre du jour, encore une tradition un petit peu de campus. Et bah aujourd'hui c'est 9000.
0: 9000. Je crois j'ai.
1: On va laisser.
0: C'est pas en rapport avec Damso. Je l'ai fait il y a quelques jours, Bilal, ce chiffre du jour,
1: c'est
0: je suis désolée.
1: Je suis abattu.
0: Bah ouais, Damso, du coup, personne présente à la Reims Arena.
1: Ouais, c'est ça, plus de 9000 personnes présentes.
0: On connaît la chanson, les auditeurs fidèles connaissent la chanson parce que je l'ai fait il y a quelques jours, quoi.
4: Ouais.
1: Non, mais c'est pas grave, c'est tout. Hein,
3: c'est un flop.
0: C'était les chiffres du jour de lundi soir, fallait nous écouter.
1: Bah, désolé, si je travaille en fait. Je dirais ça à mon patron.
3: Excusez-moi.
1: Laissez une heure à Bilal qu'il puisse écouter.
3: Et à RJR Campus.
1: S'il vous plaît.
0: Et bah, nickel. Hein. Merci Bilal en tout cas pour ce chiffre du jour.
1: Bah, avec plaisir. Moi,
3: vous voyez que le groupe vit bien dans cette émission.
0: Et puis, bravo à moi parce que j'ai quand même trouvé. Hein.
3: Oui, bon, deux secondes, oui, c'est vrai.
0: Il a dit 9000, je me suis dit.
1: T'aurais pu laisser participer à Aslan, tu vois, il aurait pu.
3: Bah, vraiment, je me suis senti inexistant pendant cet instant.
0: Je suis désolée, Aslan, mais je l'avais, il fallait que je le dise en fait.
3: Non, mais t'inquiète, c'est la rue, c'est pas
1: du coup, je vais te poser la question. Est-ce que tu y étais, toi, au concert?
0: Non, j'y étais
1: pas. Et toi, Aslan?
4: Non, je suis resté à la maison.
1: Ok, moi, j'ai vu des vidéos, ça avait l'air incroyable.
0: Ça avait l'air vraiment incroyable.
3: Ça
0: avait l'air dingue. Bah, super, merci beaucoup en tout cas.
1: Avec plaisir.
0: Nous, on va retourner en musique, chers auditeurs. Avant de vous faire gagner un cadeau, on va s'écouter Kaigo tout de suite. Et Kaigo, il sera en concert au Festival du Cabaret Vert à Charleville-Mézières le samedi 22 août. Mais pour le moment, il est sur RJR.

0: Caris avec Melrose Place à l'instant. Pas Caris, que Black, pardon.
1: Que Black, pardon.
0: Avec Melrose Place à l'instant sur RGR. On est là avec Aslan pour vous faire gagner un cadeau.
1: Et oui, effectivement, on va parler un petit peu de sport. On a envie de faire briller le sport ce soir. Si je te dis basket ou volley, tu préfères quoi?
0: Le basket.
1: Et ben on va partir sur du volley. 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
0: Et ben génial, merci beaucoup Aslan de nous avoir dit comment faire. Nous on va retourner en musique avant de vous partager un bon plan. On s'écoute tous.

0: Et c'était Ifa qui fait la night, artiste de la région sur RJR. Et oui, on est de retour 18h22 pour vous parler d'un petit festival avec Bilal.
1: Et oui, pour les fans de culture urbaine, je sais qu'il y en a plein à Reims qui aiment un petit peu ça. Mm-hmm. Et bien, on a le festival Dans les airs, qui est le festival des cultures urbaines, qui revient le 16 et 17 mai, place du Forum, avec deux jours de show. On aura des battles, des performances, on aura aussi du breakdance le samedi, avec les meilleurs danseurs boys mm-hmm. and girls de France, suivi de plein de concerts en soirée. Le dimanche, on aura droit à un concours chorégraphique mêlant style urbain et contemporain. Et en plus de ça, pour nous régaler, ils nous ont préparé un village urbain avec des artistes, des créateurs et des ateliers. C'est gratuit et ouvert à tous. Rendez-vous le 16 et 17 mai à Reims.
0: Génial, merci beaucoup Bilal. Nous, on va retourner en musique, chers auditeurs. Et n'oubliez pas, 18h30, c'est la chronique Ton Café Juridique. Mais avant ça, on aura Gossip et on retourne en 2009 tout de suite.
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0: Bienvenue dans ton café juridique, le podcast qui parle de tes droits simplement et concrètement.
1: François, week-end entre potes, on réserve un Airbnb. Les photos, elles sont incroyables, la lumière est parfaite et la vue, je t'en parle pas, mais c'est presque indécent tellement c'est beau.
0: Ça, c'est ce genre d'annonce où tu dois déjà avec un petit café au soleil.
1: Exactement. On arrive. Ménage approximatif, canapé fatigué, ambiance beaucoup moins insta et là... Le propriétaire nous demande 50 euros en plus.
0: Ouais, là le moment où ton week-end bascule. Allez, on va prendre un café et puis on en discute.
1: Aujourd'hui, dans ton café juridique, Airbnb, évitez les mauvaises surprises. Mais du coup, ce qui compte vraiment, c'est quoi? Les photos?
0: Pas seulement. Ce qui compte, c'est l'annonce dans son ensemble, en droit et langage de loueur.
1: Comme un contrat?
0: Ouais, pas loin. En fait, c'est ce qui est montré, c'est ce qui est écrit, c'est ce qui est promis. Parce que ça crée une attente légitime quand tu prends ta location.
1: Ah, et donc si la réalité est différente?
0: Bah, tu peux contester. Après, attention, hein, on ne parle pas d'un détail, on ne parle pas d'un coussin un petit peu décalé, on parle véritablement d'un vrai décalage entre l'annonce et ce que tu vois quand tu arrives dans la location.
1: Ok, si je comprends bien, quand j'arrive, je vois ce qui ne va pas, je souffle un peu, je suis déçu, et je profite un petit peu quand même.
0: Alors surtout, bah, t'attends pour ton week-end. Hein, le réflexe, c'est d'agir immédiatement. Tu observes, tu photographies, tu écris.
1: Directement?
0: Oui. Plus tu attends juridiquement, plus on considère que tu as accepté la chose.
1: Ouais, donc en fait, il faut adapter le bon timing.
0: Ouais, c'est ton meilleur allié. Si tu le fais tout de suite, tu as plus de chances de faire valoir tes droits.
1: Et Airbnb, dans tout ça, ils font vraiment quelque chose?
0: Oui, mais à une condition. Il faut passer par eux, toujours passer par eux. C'est la règle en la matière.
1: Bah, pourquoi?
0: Parce que la plateforme n'est pas qu'un intermédiaire. Elle structure la relation, elle centralise, elle trace et elle arbitre la relation que tu peux avoir avec ton loueur.
1: Ah, donc c'est eux qui tranchent.
0: Elle peut proposer une solution. Remboursement, relogement, compensation. Il faut que tu passes par elle. Sans elle, tu perds ce cadre qui peut te trouver une solution et te sécuriser.
1: Et si je passe en direct avec le proprio?
0: Alors là, tu sors du système. Plus de protection, plus de médiation, plus de filet.
1: Ouais. Donc, si ça se passe mal...
0: Bah, tu négocies seul.
1: Et souvent, j'imagine que c'est moi qui subis. Donc, les 20 euros que j'économise...
0: Bah, vont te coûter ton week-end, en fait. Là-dessus, Vincent, j'insiste. Si tu ne passes pas par la plateforme, c'est du parole contre parole et devant un tribunal. Difficile de savoir qui a raison, qui a tort.
1: Et ces fameux 50 euros, ils sortent de nulle part ou quoi?
0: Si on ne te l'avait pas dit, tu peux les refuser. En fait, tout doit être transparent dès la réservation. Ménage, caution, supplément.
1: Comme ça, pas de surprise à l'arrivée.
0: Exactement. Le prix doit être clair dès le début.
1: Et si vraiment rien ne va?
0: Comme je te l'ai dit, Vincent, tu actives la plateforme selon les cas, remboursement partiel, remboursement total, relogement. Mais ce qui reste de la clé, c'est la preuve et la rapidité.
1: Toujours ces deux éléments.
0: Toujours en droit.
1: Par contre, petite question, si c'est moi et que j'ai fait une bêtise?
0: Bah, ça arrive. Le propriétaire peut demander une indemnisation, mais il doit prouver, chiffrer, justifier.
1: Donc c'est pas un montant sorti du chapeau?
0: Jamais. Et là encore, la plateforme encadre.
1: En fait, pour faire simple, tout passe par la plateforme.
0: Oui, et c'est pas seulement pour Airbnb. Hein. C'est valable pour Booking, Abritel. Et surtout, lis les conditions générales de la location.
1: Oui, mais personne ne fait ça.
0: Ouais, jusqu'au jour où ça compte et tu te retrouves dans un week-end pourri.
1: C'est vrai.
0: Bon, écoute Vincent, ce qu'il faut que tu retiennes, hein, c'est que l'annonce engage. La réalité, elle doit toujours correspondre à cette annonce. Les frais... annoncé, hein, tu payes rien en plus et surtout tu passes par la plateforme. Tout ce que tu fais hors plateforme, tu te retrouves au chou et tu te retrouves tout seul en cas de problème. Le droit ne t'empêche pas de partir en week-end, il suffit juste de regretter ton week-end.
1: Ok, j'ai compris, la prochaine fois je regarderai moins la vue.
0: Et un peu plus les détails.
1: Et surtout je garderai les preuves.
0: Toujours Vincent. Un lieu peut être trompeur mais un droit bien compris ne l'est jamais.

0: David Gims à l'instant sur RGR. On s'est bien ambiancé à cela dans le studio.
1: Ah ouais, c'est bien
0: hein.
1: J'espère que on a fait revenir le soleil.
0: Et oui, j'espère. Ouais, en plus, il n'y a pas trop de soleil là.
1: Ah non, c'est un peu. Ouais,
0: ouais bon, c'est pas grave.
1: Oh, c'est pas grave.
0: On est quand même de bonne humeur parce qu'on a un beau cadeau à vous offrir à nos auditeurs.
1: Ouais.
0: Et oui, Aslan. Hein.
1: Effectivement,
0: on parle basket.
1: J'ai été un petit peu taquin. Je suis désolé,
0: ouais,
1: Guizem. J'ai parlé du volet.
0: De toute façon, je savais qu'il allait arriver. On est généreux.
1: Voilà, exactement. 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
0: Merci beaucoup, Aslan.
1: Avec plaisir.
0: Pour la suite, on aura un petit jeu, je crois.
1: Ouais, je l'ai concocté là, il est prêt là, il est prêt. Il est chaud.
0: Et ben avant ce petit jeu, on va s'écouter Teddy Swims tout de suite sur RJR.
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0: Bébé Rexha à l'instant sur RJR 18h40, on est toujours là avec vous et c'est parti pour le fameux jeu de Aslan.
1: Et oui, je vous l'ai promis tout à l'heure, le concept est simple les amis, c'est le jeu des devinettes, c'est
0: et
1: tout
0: oui,
1: simple.
0: Le fameux.
1: Si vous avez une bonne réponse, ça se passe super bien, mais si vous avez une mauvaise réponse, bah ça se passe
0: J'écoute, allez dire les bruits.
1: J'ai voulu te piéger un petit peu ce soir tout simplement.
0: C'est pas grave.
1: Maintenant, je pense que les auditeurs, ils ont compris comment ça marche. Les devinettes, on les fait dès 4-5 ans, donc bon, je pense qu'on a compris.
0: Allez,
1: la première devinette, est-ce que vous êtes prêts mesdames et messieurs?
0: Allez, je suis prête.
1: Et là, c'est spécial parce que vous êtes deux à jouer. Ça va être encore plus intéressant.
2: Je me frotte.
3: Prêt pour toi, Guizem. Prêt pour toi.
1: Allez, première devinette. Donc, on part du côté allemand, si vous voyez ce que je veux dire. C'est une marque allemande fondée
3: Adidas.
1: Au début du... Non.
0: BMW.
1: Bingo.
3: Bien joué.
1: Bravo. Okay. Un point donc pour Guizem.
0: Allez.
1: Ça commence bien du côté de Guizem, mais attention parce que les taux peuvent se resserrer. Allez, deuxième devinette. C'est un rappeur américain né à Saint-Joseph dans le Missouri et a grandi à Détroit dans le Michigan.
3: Eminem.
1: Un partout.
0: Oh,
1: un partout.
0: Ah, il est fort.
1: Un partout. Fort. Et là, c'est franchement, Michelin. Pour le dernier point, parce qu'il n'y en a que trois ce soir.
0: Ah oui, le point qui va tout départager.
1: C'est mais ça. Après, peut-être, c'est vous qui me dites si vous en voulez un petit bonus pour vraiment là avoir un kit ou double.
0: Eh ben, dis-moi la troisième.
1: La dernière devinette pour le moment. On part du côté cinématographique.
0: Oh purée.
1: C'est un acteur américain né à Santa Ana en Californie en 1987.
0: Timothée Chalamet.
1: Non.
3: Eh bah ouais. Hein.
0: un
3: acteur du coup américain né du côté de Madi de
1: la Californie.
3: De Californie. California Love. Il y avait qui dans le clip?
1: il était pas dedans.
3: Il est né encore. En quelle année t'as dit?
1: 87.
3: 87. Donc ça lui fait à peu près 50 ans. Non, 40 ans.
1: Un petit indice.
0: Ouais.
1: Il a joué avec Silver. Non.
3: Non.
1: Non, il est beaucoup plus âgé, DiCaprio. Il a 50 ans, je crois.
3: Avec Sylvester Stallone.
1: Il a joué avec Sylvester Stallone, ouais.
0: Oula.
1: Dans deux films.
0: Oula.
3: Tu m'as perdu mon frère.
1: Non, arrête. Il peut le trouver. Non, sérieusement?
0: Ah ouais.
3: D'autres indices.
1: Il a joué dans une trilogie qui est un spin-off d'une saga de boxe.
3: Ah, Creed, comment il s'appelle? Oh putain, Michael B. Jordan.
1: Ouais, il l'a eu. Il l'a eu.
3: Moi je mets tout sur le kit ou double.
0: Et là, bravo.
1: Là,
0: hein.
1: Vraiment. Merci, et là, merci. Vas-y, parce que j'ai envie de jouer un petit
3: j'ai
1: peu.
3: J'ai envie de mettre sur le kit ou double parce
1: un
3: que
1: petit,
3: jouer aussi.
1: Ouais, un petit all-in, all-out. Ok. Est-ce que vous êtes prêts, mesdames et messieurs?
0: Allez, c'est parti.
3: La dernière.
1: Là, c'est vraiment la dernière. Tu me regardes droit dans les yeux. Vas-y, regarde-moi bien. On part du côté de la musique toujours. C'est un rappeur américain né à New York, mais il a aussi passé une grande partie de sa carrière à Los Angeles.
3: New York, bah Biggie.
1: Non.
0: Tupac.
1: Bingo.
0: Oh, bravo.
3: Bien joué.
1: Bravo. Et pourtant dans ma tête, je vous jure les amis, je me suis dit Bilal il va l'avoir en deux secondes.
3: J'ai vraiment hésité.
0: T'as trop réfléchi. De toute façon, j'ai gagné donc ça y est.
3: Mais non mais oui, ok.
1: Ouais, doucement.
3: Tu vois, c'est ça.
0: Je suis mauvaise perdante, faut le savoir.
3: Bah, t'as gagné, t'es mauvaise gagnante aussi.
1: Bah, bravo.
0: Je suis mauvaise gagnante aussi,
1: bravo,
0: oui, c'est vrai.
1: Bravo, Guizem, pour cette belle victoire.
0: Eh bien, merci beaucoup. Les gars, nous, on va retourner en musique.
1: Allez,
0: c'est parti. On va s'écouter Fred tout de suite sur RJR.
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0: Reds, l'amour est un jeu à l'instant sur RJR. On est là pour vous accompagner toujours. Il est 18h46 et Bilal, t'as quelque chose à nous partager.
1: Ouais, je sais pas ce que vous faites vous les 22 et 23 mai prochains, mais je vous invite en tout cas à découvrir Le Voyage des Rêves. C'est un spectacle de drone qui se passe à l'hippodrome de Reims. Il s'agit d'un spectacle de 70 minutes entièrement immersif et familial où 1000 drones transformeront le ciel en fresques lumineuses monumentales. Il y a toutes les infos et les réservations sont passibles sur magicdrone.show. Voilà.
0: Bah génial, merci beaucoup.
1: Ouais, plaisir, hein. Non mais c'est, je me suis dit pourquoi pas. Hein,
0: c'est une belle façon de nous dire au revoir en tout cas.
1: Bah ouais, c'est peut-être les drones vont faire au revoir dans le ciel.
2: Et ce au revoir, on peut le dire, il est très très spécial parce que c'était la dernière de Gizem pour Campus. Et justement, Gizem, je voulais te dire, avec tous nos auditeurs qui nous écoutent ce soir, merci, vraiment merci pour tout ce que t'as apporté
0: merci
2: à la radio.
0: À vous, en tout cas.
2: Je te souhaite une très belle route qui s'amène à toi, tout simplement. Arrête de rigoler, Bilal, parce que c'est pas bien ce que t'es en train de faire. Mais vraiment, merci pour tout. Bonne route. Et puis on espère qu'on se reverra très très bientôt.
0: Merci
2: et encore
0: à
2: merci.
0: Toi, ça me touche énormément et puis merci à vous chers auditeurs d'être restés avec nous en tout cas sur ces RJR Campus. RJR Campus continue sans moi
2: toujours.
0: Mais bon les émissions seront toujours aussi drôles même s'il n'y a pas moi
1: un petit peu moins
2: mais tu seras toujours là dans nos cœurs Gizem.
1: Tu vas nous manquer quand même
0: ouais. Merci beaucoup et merci pour cette émission en tout cas.
1: Merci à toi,
2: merci à toi.
1: Super génial de passer du temps.
0: On va retourner en musique et c'est Madonna sur RJR. Salut tout le monde.
1: Salut
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1: Bienvenue à toutes et à tous sur RJR. C'est Emma, vous l'avez sûrement vu sur nos réseaux sociaux, @RJR Radio. Ce soir, on se retrouve dans une émission spéciale Japan Mania. Et oui, la deuxième édition organisée par Reims Events s'est déroulée les 9 et 10 mai derniers au Parc des Expos à Reims. Un reportage qu'on a réalisé en équipe avec notamment la présence de Maritza et Laura. C'est un super moment qu'on a partagé là-haut pour vous faire découvrir la culture japonaise, mais pas que. Entre interviews des visiteurs, cosplayers, exposants et artisans, c'est un beau programme qui nous attend ce soir. Mais j'oublie quelque chose, je suis ravie d'avoir pu poser quelques questions à Mila de Blois, créatrice de contenu sur les réseaux sociaux. Ça arrive, mais avant ça, on a pu interroger vous qui étiez présents ce samedi. Alors on s'écoute ça. Bonjour monsieur, bienvenue sur RJR. Alors vous êtes présent aujourd'hui à la Japan Mania, c'est la première fois que vous venez ou vous êtes venu par exemple à l'édition précédente?
11: Non, c'est la première fois que je viens, j'ai été faire la Game of Thrones avant, et la Japan Mania c'est la première fois.
1: Et c'est quoi qui vous a donné envie de venir découvrir cet événement?
11: C'est un peu tout l'univers manga, animé, K-pop pour les enfants qui aiment bien en ce moment. Et puis l'univers du Japon
12: qui est sympa. Depuis qu'on est gosse.
11: C'est ça.
1: C'est quelque chose qui vous plaît voilà, depuis l'enfance et donc du coup ça fait vivre un peu une nouvelle jeunesse.
11: C'est ça, ça rappelle les histoires. Quand on regarde les clubs Dorothée, en plus il y a des doubleurs qui sont là avec Stéphane Escoffier qui fait la voix de Luffy ou même le live action des doubleurs, donc c'est sympa de voir tout ça. Quoi.
1: Vous êtes présent aujourd'hui à la Japan Mania à Reims, est-ce que déjà vous venez de Reims?
13: Pas du tout, absolument pas, oui, moi j'en ai Reims.
1: C'est quoi qui vous a motivé du coup à venir à la Japan Mania alors que vous venez pas du tout de Reims?
13: On a nos copines qui viennent de Reims et du coup on est venu les voir se performer, qu'elles sont dans un crew de K-pop.
1: Okay.
13: Et voilà quoi, on est venu profiter.
1: Du coup, c'est la première fois que vous venez à cet événement?
13: Oui, totalement.
1: Et alors, retour un petit peu, je sais pas combien de temps ça fait que vous êtes sur l'événement, mais qu'est-ce que vous en pensez? Est-ce que c'est un univers qui vous plaît à découvrir?
14: Franchement, oui, il y a plein d'activités intéressantes à faire. Moi personnellement, vu que j'aime bien les jeux vidéo, la stand Nintendo ça m'intéresse énormément avec leurs petits jeux artistiques.
1: Et vous?
15: Moi ça va, je suis plutôt intéressé par tout ce qui est culture japonaise, etc. Animé, manga, jeux vidéo, donc c'est agréable de voir des cosplays de choses que je peux apprécier ou même les stands en général, c'est sympa quoi.
1: Et du coup vous venez de Reims, c'est la première fois que vous venez ou c'est pas la première fois?
13: Non, je suis venu l'année dernière. Puis maintenant c'est une habitude, je viens tous les ans. Pareil, j'ai ma copine qui performe avec son groupe de K-pop de danse.
15: Et puis ouais, j'adore venir ici, les stands sont cool, culture asiatique, moi j'adore ça, et puis ouais, toujours un plaisir d'être venu.
1: Est-ce que vous avez un souvenir en particulier sur la précédente édition ou sur celle actuelle qui vous a le plus marqué ou pas peut-être, ou un moment qui vous a le plus plu
15: Bah après franchement je suis surtout là pour le groupe Yospro qui danse, donc je fais un peu de ça à chaque fois. Après les stands sont cool, tout le monde est agréable, c'est toujours une bonne ambiance ici de venir, c'est toujours sympa. Mais ça que je retiens, c'est un moment de plaisir un week-end, je viens de faire plaisir et c'est ça le plus important je trouve.
0: Du coup je suis avec des jeunes qui viennent pour la Japanmania, ça fait longtemps que vous venez ?
16: Alors moi personnellement j'y vais depuis longtemps, je suis déjà venue à la première... comment dire, à la première convention de Japanmania. Je trouve que là c'est un peu vide contrairement à d'habitude, parce que d'habitude il y a plein d'activités, il y a plus de
17: choses. Donc il y a moins de budget cette année.
16: Oui, voilà. Le premier, il y a plus de choses, et puis c'est à peu près pareil pour la Gaming Reims. Bon, la Gaming Reims c'est plus rempli, et puis c'est cool, tout le monde s'entend bien ici, les gens ils se parlent bien, tout le monde s'entend bien.
0: Du coup cette année, est-ce que vous êtes un peu déçu de voir moins de monde ou vous prenez quand même du plaisir?
16: Alors je prends quand même du plaisir bien évidemment à voir tout le monde en cosplay, se parler entre nous, parce qu'on est tous, comment dire, passionnés par notre monde en soi, si on peut dire ça. Et ce qui m'a déçu un peu, c'est de voir qu'il y a moins de choses que d'habitude. C'est vraiment dommage.
17: Il y a quand même moins de cosplayers qu'avant.
16: Ouais, il y a moins de cosplayers.
18: Moi, c'est que la deuxième fois que j'y vais, donc moi, j'ai pas l'habitude, mais en vrai, moi, j'aime bien, je rencontre du monde et je peux parler. Donc...
0: C'est un univers qui vous intéresse ?
18: Bah moi j'ai toujours été un peu dans le manga, les animés, les jeux vidéo, mais jamais été attiré par faire des conventions. Seulement bah ma copine qui m'a toujours dit allez vas-y on fait une convention, moi j'ai fait bon bah voilà. J'ai fait clairement le pigeon, j'ai clairement dépensé mon argent.
0: Les autres, vous avez peut-être un bon souvenir des autres années si vous voulez nous en raconter un.
16: En soi j'ai toujours des bons souvenirs parce que.
0: Vous n'avez pas un moment que vous avez préféré, une petite anecdote
16: Mes moments préférés, c'est les concours cosplay, parce que je vois des cosplayers vraiment incroyables, l'ambiance est géniale, tout le monde les encourage, parce que c'est pas facile de passer devant tout le monde comme ça. J'ai jamais fait ce genre de truc, mais j'aime beaucoup les voir.
0: Ça vous plairait pas d'essayer un jour ?
16: Un jour, si, j'aimerais beaucoup. Et donc, j'en aurais le talent.
17: C'est que j'ai fait un défilé libre. J'ai eu trop la haine, j'étais trop timide, j'étais bloquée sur scène. J'étais comme ça, frère, je suis barrée en cours.
0: Et du coup là je vois que vous êtes cosplayer, est-ce que vous pouvez nous dire en quoi?
16: Alors je suis cosplayer en Enna Shinonome de Project Sekai Colorful Stage, un jeu de rythme japonais avec Hatsune Miku et d'autres personnages.
0: Ça vous a pris longtemps à faire?
16: Alors moi c'est un cosplay placard, donc je l'ai ni fabriqué ni acheté, donc c'est vraiment des vêtements que j'ai pris dans mon armoire et j'ai fait en sorte de ressembler aux personnages.
0: Ça vous a pas pris très longtemps?
16: Non, ça m'a pas pris longtemps. C'est juste une robe, un collant, une petite chemise.
0: Est-ce que vous reviendrez les prochaines années ?
16: Bien sûr. Moi, je viens toujours le samedi.
1: Plus de monde, moins de monde. Nous avons questionné Elisa qui travaille à Reims Events. Je vous laisse découvrir ça. Je suis actuellement avec Elisa qui travaille à Reims Events à la communication. Alors, comment s'est passée la mise en place de cet événement ? Ça prend du temps de mettre en place ce type d'événement à Reims ?
19: Eh bien, ça fait 6 mois à peu près qu'on travaille sur l'événement. On est différents services à travailler dessus parce qu'il y a tout ce qui est animation, tout ce qui est exposant, la communication à mettre en place. Donc voilà, à peu près 6 mois de travail.
1: Alors, on a pu interviewer un petit peu du public à cet événement et certains nous disaient qu'ils trouvaient qu'il y avait moins de cosplayers cette année, un petit peu moins de choses. Comment vous l'expliquez ça ? Est-ce que vous trouvez qu'il y a moins de propositions cette année et moins d'influence ?
19: Alors au niveau de l'affluence, nous on serait plutôt à l'inverse. On trouve qu'il y a un beau flux et constant depuis le début de la journée. Après c'est sûr qu'on a changé de lieu, donc les allées sont un peu plus grandes, on circule mieux. C'est peut-être ça aussi qui donne cette impression. On verra bien à la fin du week-end si en effet il y a eu un petit peu plus de personnes que l'an passé. Au niveau des cosplays, bah, nous on est toujours très heureux de retrouver beaucoup de gens qui jouent le jeu, qui viennent dans des cosplays toujours très travaillés. des personnages hyper variés. Donc ça permet, je pense, quand même aux visiteurs de se mettre vraiment dans l'ambiance. Donc ça, c'est vraiment top.
20: Vous travailliez déjà sur ce projet l'année dernière ?
19: Oui, en fait, l'année dernière, c'était une première et on s'était dit que bah, s'il y avait une bonne réception du public, on réitérerait cette année. Ça a été le cas. On a essayé d'améliorer ce qu'il y avait besoin, notamment en changeant de lieu pour que, au niveau de l'accessibilité, ça soit plus fluide. Et voilà, on est très heureux parce que pour l'instant, c'est encore très positif et donc il y a de très grandes chances qu'il y ait une troisième édition l'année prochaine.
20: Et du coup, si vous aviez un meilleur souvenir de l'édition précédente, ce serait lequel ? Est-ce qu'il y a un moment qui vous a plus marqué que les autres ? Une rencontre peut-être ?
19: Alors, c'est toujours difficile de choisir parce qu'il se passe vraiment beaucoup de choses. Moi, je retiendrai de l'année dernière le concert de Taiko parce que j'avais jamais vu ça auparavant et c'était vraiment super impressionnant. Il y a vraiment tout un côté très cérémonie, un peu méditation et vraiment de la musique très traditionnelle. Donc ça m'a vraiment marqué. Et pareil, je dirais la venue du groupe De La, qui est en provenance de Nagoya, donc qui est la ville qui est jumelée avec Reims. Pareil, qui nous a vraiment transporté dans un univers, là cette fois-ci, de la J-pop, et bah, qui permet vraiment d'être plongé et immergé dans la culture japonaise.
20: C'est important de garder ce lien avec ce jumelage dans cet événement. Est-ce que cette année, il est aussi mis en valeur ?
19: Oui, tout à fait. Si je ne me trompe pas, c'est déjà la troisième édition du Mois du Japon. C'est quelque chose qui se développe beaucoup sur Reims. Et du coup, nous, on avait aussi à cœur de proposer un événement qui vienne un peu finir bah, comme il se doit ce beau mois. Et bah, ça permet aussi de mettre en avant tous les échanges culturels et le lien qu'il y a entre les deux villes, donc c'est toujours très bien.
1: Les cosplays, on en parlait avec Elisa, entre personnages de manga ou de la pop culture. On est assez fiers d'avoir pu rencontrer Jack Sparrow, Damon et Lacey Nanami. Je vous propose à vous aussi de les rencontrer.
21: Bonjour.
22: Bonjour.
21: Alors, en quoi êtes-vous cosplayé aujourd'hui ?
22: Je suis cosplayé en un personnage célèbre de la culture pirate. Son nom, c'est le capitaine Jack Sparrow.
21: Et ça fait combien de temps que vous avez ce personnage ?
22: Alors moi, à la base, je suis comédien et je travaille pour essayer de devenir comédien de doublage. Et j'incarne le capitaine Jack Sparrow sous les traits du capitaine Pearl Sparrow depuis maintenant une dizaine d'années.
21: Est-ce que ce costume, c'est vous qui l'avez fait vous-même ou pas ?
22: Une bonne partie des costumes ont été faits. J'ai créé moi-même aussi sur mesure quelques éléments de celui-ci.
21: Ces quelques éléments, ça vous a pris combien de temps à les faire ?
22: En gros, le costume n'est pas encore terminé, mais ça fait près d'une dizaine d'années que je suis dessus.
21: Et pourquoi êtes-vous venu ici à la Japan Mania ?
22: Pour rencontrer les célèbres comédiens de doublage du live action et de l'animé de One Piece, parce que ce sont des pirates, tout comme le capitaine.
21: Qu'est-ce que vous appréciez le plus ici ?
22: La spontanéité, les cosplays qui sont toujours plus soignés, plus travaillés, plus évolués, et puis les rencontres.
21: Merci beaucoup.
22: Merci à vous.
21: Je suis en compagnie de Cassie, bonjour.
23: Bonjour.
21: Alors, je vois que vous êtes cosplayée. Quel personnage vous représentez ?
23: Alors, mon personnage s'appelle Damon et c'est mon OC que j'ai créé de A à Z avec son univers.
21: Et donc, le costume aussi, c'est vous qui l'avez créé ?
23: Oui, j'ai acheté différentes pièces pour représenter le costume, mais il a plusieurs versions parce que sa tenue change au fur et à mesure de son histoire, au fur et à mesure que je grandis, donc j'avance le cosplay en même temps.
21: Ça fait combien de temps que vous gardez le même personnage ?
23: Cet OC-là, je l'ai depuis 5 ans maintenant. Et aujourd'hui, j'ai sorti la version, la toute nouvelle version, celle de la guerrière, prête au combat.
21: Et pourquoi êtes-vous venu ici à la Japan Mania ?
23: Je suis venu avec toute mon groupe d'amis. On fait un petit peu toutes les conventions du Nord qu'il y a par ici. Et du coup, on a vu qu'il y avait la Japan Mania ce week-end. Donc, vu que c'était un long week-end, on a profité pour se réunir et venir tout ça. Globalement, on aime bien les conventions. Et l'un de nous avait eu une bonne expérience à la première édition. Et du coup, il nous a invités à venir faire la deuxième édition avec lui.
24: Alors, mon vrai prénom, c'est Mila, mais mon pseudo, c'est Vagata.
25: Et du coup, tu es cosplayée en quoi ?
24: Je suis cosplayée en Lucy Nanami de Peachy Peachy Peach. C'est un magical girl des années 2000.
25: C'est un animé, c'est un manga ?
24: Un animé et manga.
25: Tu l'as fait toute seule ?
24: Oui, je l'ai fait entièrement, à la main, de la tête aux pieds.
25: Est-ce que ça t'a pris beaucoup de temps à faire ?
24: Alors, oui, surtout que j'ai recommencé plusieurs fois. J'ai fait un premier vrai test du cosplay en 2024 et je l'ai refait par la suite en 2025. Puis il y a quelques semaines, je l'ai amélioré vraiment au maximum que je pouvais et jusqu'à avoir le résultat qui me plaisait, quoi.
25: Du coup, c'est pas la première année que tu fais ça?
24: Non.
25: T'es déjà venue à la Japan Mania?
24: Oui, j'étais venue l'année dernière en le même cosplay du coup et j'avais participé au concours.
25: Et ça s'est passé comment le concours?
24: C'était très stressant, voilà. C'était une période un peu compliquée pour moi, donc ça s'est pas déroulé très très bien, mais j'ai déjà fait d'autres concours et ça s'est passé beaucoup mieux ces autres-là.
25: Et du coup, pourquoi t'as décidé de faire ce personnage?
24: Alors, parce que c'est un personnage qui compte vraiment, vraiment, mais beaucoup pour moi. C'est vraiment l'animé de mon enfance, Peachy Peachy Peach. Et le personnage de Lucie, du coup, c'est le personnage principal. Et quand j'étais petite, j'étais vraiment émerveillée devant elle. Je me chantais les chansons, tout ça, et ben, je jouais à être elle et tout.

0: Alors bonsaï déjà, ça veut dire arbre cultivé dans un pot.
1: D'accord.
0: C'est pour ça qu'ils sont petits. Donc moi personnellement, je fais ça depuis une vingtaine d'années. Dans cette exposition-là, ce sont nos arbres personnels. Donc on fait partie d'un club, ce sont nos arbres personnels.
1: Et qu'est-ce qui vous a donné envie de faire ça ?
0: Au départ, c'est parti d'un arbre qui est mort. Et puis après, on a voulu en savoir plus. Et puis on est rentré dans un club. Et puis de fil en aiguille, voilà.
1: D'accord.
0: On fait du bonsaï. On est commencé par petit, puis on finit par.
1: Et c'est des arbres qui grandissent au fur et à mesure ou ils gardent tout la même taille ?
0: Ils gardent leur forme.
1: D'accord.
0: Ils gardent leur forme parce qu'on les taille. On taille les racines et tout pour les garder dans leur proportion normale.
1: Ça demande beaucoup d'entretien ?
0: Oui. De la patience, du temps, de la culture, du savoir, beaucoup de choses. Mais on est là aussi pour conseiller les gens. Parce qu'on s'aperçoit quand on discute comme ça, il y a beaucoup de gens qui disent « Ah ben moi j'avais un bonsaï mais il est mort. » Voilà.
1: D'accord.
0: Donc on leur explique pourquoi. On essaye de savoir pourquoi. Et puis on leur explique ce qu'il faut faire les premiers pas.
1: D'accord. Et c'est la première année que vous venez ici ou vous êtes déjà venu ?
0: Alors la Japon Mania, ça fait la deuxième année. Sinon on expose régulièrement au salon Tendance Nature, tous les ans.
1: Ça fait longtemps que vous exposez à la Japan Mania ou c'est la première année ?
2: C'est la deuxième année. J'ai participé à la première édition l'année dernière et je réitère cette année.
1: Et qu'est-ce qui vous a donné envie de revenir ?
2: Oh bah, l'ambiance déjà, ça s'est vraiment bien passé l'année dernière. Il y a beaucoup de stands, beaucoup d'amateurs de traditions, de vie, de culture japonaise. Donc comme je m'inspire aussi de cette ambiance-là pour mes poteries.
1: Du coup, qu'est-ce que vous nous proposez sur votre stand ?
2: Bah, tout ce qui est poterie d'inspiration japonaise, tasse, bol à matcha, bol à donburi, ramen, tout est en grès et c'est dans l'esprit un peu minimaliste japonais, wabi-sabi, donc l'imperfection, la beauté de l'imperfection.
1: Est-ce que ça fait longtemps que vous faites ça ?
2: 5 ans maintenant, mais 2 ans que j'ai la société ouverte pour pouvoir faire les expositions.
1: Et c'est quoi qui vous a donné envie de commencer ? Une passion peut-être ?
2: Ah oui, ça faisait plus de 10 ans que j'avais envie de faire de la poterie pour avoir la sensation de l'argile dans les mains. J'adore tout ce qui est poterie céramique, donc avant j'en achetais, j'avais une grande collection. Et ensuite j'ai eu la possibilité de prendre des cours sur Reims, chez une potière. Et après, je me suis lancée. Moi, j'en fais tous les jours.
1: Et qu'est-ce qui vous a donné envie de vous inspirer de l'univers un peu japonais ?
2: Mes voyages au Japon. J'ai eu la chance de faire 3 voyages au Japon en 3 régions différentes. Et je suis tombée amoureuse de leur façon de créer les poteries, les décors, les textures. Et c'est ce qui m'a donné envie de... pas copier, mais de m'inspirer.
1: Vous avez déjà essayé, du coup, au Japon, la poterie, avec peut-être des...
2: maîtres céramistes. Non, pas encore, mais c'est un rêve, peut-être un jour, de faire un stage d'une semaine, ou 2 ou 1 mois chez eux, pour apprendre vraiment leur technique.
1: D'accord. Vous avez peut-être un site internet ?
2: J'ai un compte Instagram ou Facebook, donc c'est Edith Guise Céramics, et on voit tous mes processus de création sur le site. De voir comment une pièce est créée de A à Z.
1: Est-ce que s'ils veulent se lancer, vous avez peut-être des conseils
2: Être très patient. La céramique, la poterie demandent beaucoup de patience parce que pour faire une pièce, il faut compter presque 1 mois entre sortir la pièce de l'argile, être sûr que ça résiste. Après, ça dépend des techniques utilisées. Mais... c'est quelque chose qu'il faut vraiment essayer une fois dans la vie quand on a envie de créer, de travailler vraiment de ses mains et avoir les mains dans la pâte.
1: Est-ce que vous aimeriez bien peut-être un jour transmettre votre passion, peut-être donner des cours
2: Il y a beaucoup de monde qui est intéressé. La céramique, c'est quelque chose qui est en train vraiment de s'épanouir à grande échelle. Jusque-là, je ne donnais pas de cours, mais au fur et à mesure que je fais des marchés, des salons, il y a pas mal de monde qui me demande. Donc, je pense que je vais bientôt ouvrir des ateliers pour les personnes qui souhaitent apprendre en ville.
1: Du coup, vous reviendrez peut-être les prochaines années à la Japan Mania ?
2: Je pense, oui, certainement.
1: Est-ce que vous faites d'autres événements dans ce style, à Reims ou autre part en France ?
2: Alors, j'ai fait au mois d'avril le même style de salon, c'était le Otaku Festival à Chalon-Champagne. Sinon, après, c'est plutôt sur Reims qu'on peut me trouver avec le slow market, les marchés au boulangras.

0: C'est maintenant Maritza, bénévole et chroniqueuse dans l'émission RJR School notamment, qu'on va retrouver avec Thierry.
1: Je suis en compagnie aujourd'hui de Thierry. Bonjour.
2: Bonjour.
1: Alors, en quoi consiste votre métier ?
2: Alors, je suis artiste peintre, spécialiste, peinture à la bombe sur toile.
1: Ça fait combien de temps que vous pratiquez ce métier ?
2: Dure question, ça fait mal. Allez, plus de 40 ans.
1: Et pourquoi êtes-vous venu ici à la Japan Mania ?
2: Parce que je suis originaire de Reims. Ça fait plusieurs salons qu'on fait avec les organisateurs, notamment la Game in Reims. Et puis, bah, j'adore la ville, forcément, donc je reviens dès que j'ai l'occasion.
1: Est-ce que c'est la première fois que vous venez ou c'est la deuxième fois ?
2: Alors, pour la Japan Mania, c'est notre première. On n'a pas fait celle de l'année dernière parce qu'elle n'était pas dans ses locaux. Et c'est une des raisons pour laquelle on l'a pas suivi. Sinon, quand ça se passe ici au Parc des Expos, on vient.
1: Et qu'est-ce que vous appréciez le plus ici à la Japan Mania ?
2: Bah, le public, il est toujours super. C'est toujours un plaisir d'échanger avec les gens, de les rencontrer et puis d'expliquer ma façon de bosser, comment je vois les choses et puis le principe des échanges.
1: En parlant de votre peinture, qu'est-ce qui vous inspire le plus ?
2: Alors à la base, tout le monde geek et Star Wars, puisque j'ai vu mon premier Star Wars sur la place d'Erlon, c'était encore un Gaumont à l'époque, et c'est toujours resté dans ma tête.
1: Super, merci beaucoup Thierry.
2: Merci à toi.
0: La Japan Mania vous permet de voyager sans quitter Reims, mais aussi de vous essayer gratuitement à différents ateliers, notamment avec Kohana, avec qui vous pouviez apprendre les bases de la calligraphie. J'ai pu lui poser quelques questions, découvrez-en plus maintenant.
3: Bonjour, bienvenue sur RJR, est-ce que vous pouvez vous présenter à nos auditeurs ?
4: D'accord, bonjour, je m'appelle Kohana, je suis calligraphe, je fais de calligraphie classique et contemporain depuis l'âge de 6 ans.
3: C'est quoi la différence entre ces deux types de calligraphie ?
4: Classique, en fait, on apprend de la base de 5 écritures, styles différents, qu'on apprend depuis petit et à l'école. Et puis à l'école de calligraphie, il y a 5 styles. Et puis contemporain, c'est en fait, c'est de 6e, c'est près nous-mêmes, en fait, de notre style, en fait.
3: D'accord, ça met du temps à apprendre cet art qu'est la calligraphie.
4: Au Japon, on apprend à partir de 6 ans à l'école, mais je ne sais pas maintenant, mais à peu près peut-être jusqu'au CM2. Mais moi, je suis allée à l'école à part et j'ai mis du temps plus de 10 ans pour apprendre toutes les techniques.
3: Aujourd'hui, donc, vous présentez cet art à la Japan Mania à Reims. C'est important pour vous de le mettre en avant, de le valoriser, cet art ?
4: Bah, j'ai de la chance pour inviter cet événement que je peux faire atelier calligraphie et plus avec performance de calligraphie sur la scène, grande scène, j'ai vraiment de la chance.
3: Et donc du coup, cet art-là, il est originaire de quel pays d'Asie exactement ?
4: Calligraphie en fait à la base de Chine en fait. Au Japon, on est venu après. Donc nous, on a propre style de calligraphie de Kana. Comme Chine, en fait, ils ont déjà en fait de style de base, mais nous, on a une spécialité de calligraphie de Kana en fait. C'est un peu poétique en fait.
3: D'accord. Et donc aujourd'hui, vous faites découvrir des personnes qui peuvent sur votre stand réaliser de la calligraphie. C'est compliqué pour eux. Quels conseils vous leur donnez un petit peu pour s'essayer à la calligraphie ?
4: Il faut être patient parce que on apprend juste un trait, on le met de temps. Si vous voulez être vraiment joli calligraphe, bon calligraphe, il faut être patient et il faut répéter la même en fait, de technique.
3: Il y a un côté un peu thérapeutique à travailler cet art-là.
4: Oui, pour moi c'est méditation parce qu'en fait avec l'encre que je prépare, c'est de ton calme. Qu'est-ce que je vais écrire ? Je réfléchis beaucoup. Et quand je écris, en fait je travaille avec aspiratoire. Donc c'est vraiment de méditation.
0: On s'approche tout doucement de la fin de cette émission, mais avant, comme promis, je vous invite à découvrir la mode Lolita avec Mila Debrois, présente pour plusieurs conférences à l'occasion de cette deuxième convention.
3: Enchantée, Mila, on se retrouve aujourd'hui sur la Japan Mania. Alors la journée a un petit peu commencé, comment tu te sens après cette première journée qui ne touche pas encore à sa fin ?
5: Bah écoute, moi je me sens bien, j'étais invitée ici, je trouve que tout le monde est très gentil, je trouve qu'il y a une bonne ambiance, que ce soit du côté de l'organisation, des bénévoles, des visiteurs, donc je suis ravie de ma première expérience à Reims, voilà.
3: Et du coup, tu es créatrice de contenu sur les réseaux sociaux, notamment sur TikTok avec plus de 100 000 abonnés. Comment tu as décidé déjà de te lancer dans le Lolita et ensuite de le montrer sur les réseaux sociaux ?
5: Moi, j'ai découvert la mode Lolita quand j'étais au collège et ça m'a tout de suite fascinée parce que je trouve qu'il y a une certaine magie dans cette mode. Et moi, je me suis dit, en m'habillant comme ça, je peux aussi devenir un petit peu une magicienne, même si c'est des habits de tous les jours. C'est une mode assez niche, naturellement. Donc en fait, les personnes qui portent cette mode ont toujours eu tendance à se retrouver sur Internet, que ce soit localement, nationalement, internationalement. Donc naturellement, les gens qui portent cette mode vont avoir tendance à un petit peu publier sur les réseaux pour faire partie justement de cette communauté qui est assez niche. Et au final, je crois que moi, cette idée de partager mes tenues, ça m'a tellement plu j'en ai fait maintenant un peu mon métier, en vérité. Et j'ai décidé de développer ça, pas que pour les autres Lolita, mais aussi pour le public général et pour les aider à comprendre ce que c'est. Et surtout les aider à s'assumer, pas forcément que dans la mode Lolita, mais à se dire « Ok, j'ai le droit de porter des couleurs, j'ai le droit de porter ci, j'ai le droit de porter ça, j'ai le droit d'en avoir rien à faire du regard des autres. »
3: Si tu devais un petit peu nous décrire la mode Lolita, parce que peut-être des auditeurs qui nous écoutent, beaucoup ne connaissent pas, comment tu la décrirais, comment tu l'expliquerais ?
5: Alors, c'est une mode qui est née à la fin des années 80, début 90, dans les rues au Japon. De base, c'est une mode de rue, c'est style. Des marques se sont développées autour de ça, des marques japonaises. Et puis, ça a pris de plus en plus d'ampleur dans le monde. Et la manière dont on pourrait le décrire, ça serait un mix un peu fantasy entre de la mode historique, de la mode des années 50, la culture gothique, la culture punk, la culture kawaii japonaise et la pop culture aussi de manière générale. Et d'apparence, généralement, on va avoir une jupe mi-longue avec beaucoup de bouffants, les épaules couvertes, des accessoires sur la tête, beaucoup de nœuds, beaucoup de rubans. Il y a plein d'exceptions à tout ça, évidemment, mais je pense que c'est plutôt une bonne description. Et ça peut être à la fois très mignon, et ça peut être à la fois très sombre, et ça peut être aussi à la fois très élégant. Ça dépend du chemin que l'on emprunte dans cette mode. Voilà.
3: Cette mode-là, donc comme tu disais, c'est des habits assez extravagants, avec beaucoup de bouffants, de couleurs, très jolis à regarder d'ailleurs. C'est une mode et un style qui coûte cher un petit peu pour ceux qui souhaitent débuter.
5: Alors c'est vrai que dans toutes les modes alternatives qui peuvent exister, il est vrai que la mode Lolita, c'est sûrement la plus onéreuse, parce que c'est des vêtements qui sont généralement de très bonne facture, créés par des petites marques. Souvent les marques japonaises, c'est 2-3 personnes derrière une machine à coudre. Il y en a qui sont un peu plus grosses, mais régulièrement c'est ça. Donc on va dire qu'une robe que vous allez acheter neuve, elle va souvent être entre 200 et 350 euros. Après, c'est une mode qui est devenue un petit peu un hobby. Donc en fait, il y a beaucoup de personnes qui achètent, qui revendent. Il y a un gros marché de la seconde main. Donc ça, c'est plutôt positif dans le sens où ça veut dire qu'il va y avoir également des robes qu'on va pouvoir racheter et qui vont être beaucoup moins chères.
3: Tu es sur les réseaux sociaux, tu partages ton expérience, ton style et tout ce qui l'accompagne. Est-ce que s'il y a un souvenir de cette expérience que t'apporte à retenir, une émotion ou quelque chose, ce serait quoi ?
5: Je pense que ce que je retiendrai de toutes ces années Lolita, c'est les amis que je me suis fait. Quand on débute dans cette mode, on recherche une communauté. Et à travers cette communauté, souvent, on rencontre beaucoup d'amis. Et moi, je me rends compte maintenant, ça fait plus de 15 ans que je porte cette mode. Et tu vois, cet été, je vais à la crémaillère d'une amie que j'ai rencontrée il y a 10 ans. Je vais chez elle, en Normandie, pour aller fêter sa crémaillère. Et ça n'a rien à voir avec le Lolita, en fait. Ça n'a plus grand-chose à voir avec le Lolita. Et on s'est fait des amis et qu'on va sûrement garder très longtemps. Et je pense que c'est ça qui est assez beau, en fait.
3: C'est une rencontre comme ça et après ça crée des moments de vie après, et c'est ça qui est le plus important pour toi.
5: Moi, ouais, je pense que c'est ça, c'est toutes ces amitiés qu'on lie et se rendre compte que tu as réussi à lier des amitiés avec des personnes et qu'en fait ces amitiés elles deviennent plus fortes que la mode Lolita et peut-être que toi tu vas arrêter, tu n'auras plus l'énergie de le porter, peut-être que d'autres personnes vont arrêter, peut-être qu'il y a des personnes qui vont faire des pauses, mais cette amitié là en dehors de la mode Lolita, elle, elle va rester.
3: Et si tu devais donner des conseils à quelqu'un qui souhaite débuter, qui est un petit peu hésitant ou hésitante, qu'est-ce que tu lui dirais pour lui donner confiance en se lancer, en s'écouter?
5: Je dirais, il y a plusieurs moyens de débuter de manière assez simple. On n'est pas obligé de débuter la mode Lolita avec des robes roses à paillettes qui sont très voyantes. On peut aussi porter des couleurs beaucoup plus neutres. On peut porter du marron, on peut porter du noir. On peut porter des coupes où il n'y aura pas beaucoup de rubans, pas beaucoup de nœuds qui vont être un petit peu plus passe-partout. Peut-être qu'à travers ça, on peut construire petit à petit sa confiance en soi. Ou alors, on peut prendre un autre chemin qui est peut-être plutôt celui des accessoires et se dire... J'ai pas encore la confiance pour porter la robe parce que la robe elle est très voyante, mais peut-être qu'un nœud dans les cheveux, ou peut-être qu'un sac, ou peut-être qu'une chemise. Là je pourrais avoir assez de confiance pour le porter et l'accessoiriser avec des choses que j'ai déjà à la maison. Ça peut être un autre chemin pour construire sa confiance en soi.
3: Et puis on peut de toute façon te retrouver sur tes réseaux. Est-ce que tu peux un peu nous les partager pour que nos auditeurs puissent aller découvrir un petit peu ce style de leurs propres yeux?
5: Moi sur les réseaux c'est Mila de Blois, Blois comme la ville, et je suis beaucoup sur Instagram, sur TikTok et sur Twitch également. Je parle évidemment de mode Lolita parce que c'est ma spécialité, mais pas que, parce que j'aime beaucoup également tout ce qui va être mignon, tout ce qui va être voyage, tout ce qui va être beauté, et je partage un petit peu mon quotidien également. Voilà.
3: Et ben merci beaucoup Mila du temps que tu nous as accordé en te souhaitant un bel événement, une belle Japan Mania, et puis à bientôt peut-être au micro d'RGR.
5: Merci beaucoup de ce temps accordé et j'espère que ça vous aura intéressé et intrigué pour en savoir plus sur la mode Lolita.
0: Merci à toutes et à tous d'avoir été avec nous ce soir. D'ailleurs, si vous êtes arrivés en cours de route, vous pourrez retrouver dans les prochaines minutes cette émission sur notre site internet rgrradio.fr. Belle soirée.
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1: Emma Capelli.
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1: Alice Drissi.
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